0: soviétique.
1: Les États donateurs voyaient alors l'aide au développement comme une stratégie sur la scène internationale.
0: Oui, c'est bien ça, tout particulièrement sur le plan politique. Certains pays ont pu notamment voir dans l'aide publique au développement une occasion de prolonger leur influence malgré le contexte de décolonisation. Après, les études consacrées à l'APD ont permis de montrer que les États pouvaient aussi parfois avoir d'autres motivations aussi. Bien que sûrement minoritaires, il semblerait que certains pays aient pu éprouver un sentiment de culpabilité suite à la colonisation et aient pu voir dans l'APD une façon de réparer leur tort en quelque sorte.
1: L'APD, hein, l'aide publique au développement, mais on constate aussi qu'elle a évolué au fil des années, notamment avec la fin de la guerre froide.
0: C'est vrai, le nouveau contexte géopolitique a un peu changé la donne. Dans les années 90, on a notamment pu observer une importante baisse des montants de l'aide publique au développement, ce qui accrédite en partie l'hypothèse d'une APD au bénéfice des intérêts des pays donateurs. Cette situation a alors obligé l'aide publique au développement à se réinventer. La mise en place des objectifs du millénaire pour le développement à partir de l'an 2000 témoigne de ce renouveau et s'inscrit dans une démarche qui tient davantage compte des besoins des bénéficiaires.
1: Mais au-delà des seuls intérêts politiques, l'aide publique au développement sert également des intérêts économiques.
0: L'APD a aussi pu servir à garantir des débouchés à l'exportation aux entreprises nationales des pays donateurs. Cette pratique, connue sous le nom d'aide liée, consiste à n'octroyer l'aide que si le bénéficiaire a recours à vos biens et services. D'importants progrès ont été réalisés cependant à ce niveau. Selon l'OCDE, l'Organisation de coopération et de développement économique, 88% de l'APD mondiale en 2007 était déliée. Un chiffre qui fait donc apparaître qu'une large part de l'aide est désintéressée, pour le moins économiquement.
1: Donc dire que l'aide au développement ne sert que les intérêts des pays donateurs n'est pas juste.
0: C'est un peu rapide et réducteur. L'APD, l'aide publique au développement, a pu, et dans une moindre mesure, peut encore servir les intérêts des États donateurs, mais dans le même temps, elle peut également servir aussi les intérêts des États bénéficiaires. Les deux ne sont pas forcément incompatibles et finalement, n'est-ce pas vraiment ça qui importe? L'important étant surtout que le partenariat entre les pays soit équilibré et librement accepté.
1: Alors, il ne faut finalement pas être naïf d'un côté sur l'aide publique au développement, hein, elle peut faire partie d'une stratégie globale, mais finalement, ce qui compte et ce qu'on doit retenir de cela, c'est que c'est ce que cette aide permet pour les pays qui sont aidés. Si vous souhaitez aller plus loin dans ce sujet, on vous donne rendez-vous sur le blog du CEL. Vous pouvez réécouter la chronique en podcast sur le www.radioarc-en-ciel.com. À la semaine prochaine. Merci, Nicolas. 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

0: Bonjour Nicolas.
1: Bonjour Gladys.
0: Afrikanistan, c'est le titre d'un ouvrage sorti fin 2015, un titre un peu choc, c'est le moins qu'on puisse dire, pour parler de la situation de l'Afrique.
1: Oui, Afrikanistan est un livre écrit par Serge Mikhaïlov, un ancien directeur de la Banque mondiale et de l'Agence française du développement. S'il a choisi ce titre d'Afrikanistan, c'est un peu par provocation effectivement, c'est une contraction d'Afrique et d'Afghanistan qui a pour objectif de faire le parallèle entre la situation actuelle de l'Afrique subsaharienne, notamment du Sahel, et celle qui a prévalu en Afghanistan. À travers son ouvrage, il cherche alors à défendre l'idée que l'Afrique ne va pas aussi bien qu'on peut le faire croire parfois.
0: Alors ce livre s'inscrit dans la lignée de ce que l'on appelle l'afro-pessimisme. Quel est le discours mis en avant par ce courant ?
1: L'afro-pessimisme est un discours assez ancien sur l'Afrique. Déjà en 1962, René Dumont publiait un ouvrage intitulé « L'Afrique noire est mal partie ». L'idée qui est derrière revient à dire que malgré toutes les aides qui peuvent être apportées aux pays d'Afrique, leur développement n'arrivera pas à décoller. L'image qui est donnée de l'Afrique est celle d'un continent englué dans les guerres, les famines, la pauvreté. De nos jours, les tenants de ce type de discours vont mettre en avant les désastres causés par Ebola, l'impuissance à lutter contre Boko Haram, par exemple.
0: Et pour autant, depuis quelque temps maintenant, on voit aussi émerger un discours plus positif sur l'Afrique.
1: C'est vrai, depuis une dizaine d'années, le regard commence à changer sur l'Afrique. Un discours afro-optimiste a émergé aux côtés de l'afro-pessimisme qui prévalait jusque-là. Ça se retrouve dans les médias pour partie. On peut prendre les unes de The Economist, par exemple. En 2000, la revue titrée en couverture « L'Afrique, le continent sans espoir ». Et en 2013, c'est devenu « Le réveil de l'Afrique, un continent plein d'espoir ».
0: Alors pourquoi ce basculement vers l'optimisme ?
1: Malgré la conjoncture mondiale délicate, la croissance économique reste assez robuste en Afrique. Le continent continue d'attirer de nombreux flux d'investissements de l'étranger. Et puis, il faut reconnaître que l'Afrique a quand même connu un essor considérable en matière d'infrastructures ou encore de développement de nouvelles technologies. Des classes moyennes ont émergé et le niveau de vie s'est globalement amélioré.
0: Alors finalement, quel bilan on peut faire de tout ça ? Qui des afro-optimistes et des afro-pessimistes ont plus raison ?
1: Il y a sûrement un point d'équilibre entre ces deux positions. L'Afrique, c'est vaste, c'est 54 États pour autant de réalités et de contextes différents. On aurait alors tort de voir l'Afrique comme un tout. Et même si on peut chercher à dégager des tendances, le continent n'en est pas moins hétérogène. Il faut reconnaître qu'il y a de nombreux progrès, néanmoins des régions en sont exclues. Il faudrait alors peut-être davantage parler d'afro-réalisme, comme le fait le Soudanais Mo Ibrahim.
0: Voilà, ce dernier point est très important de préciser que l'Afrique, eh bien, ça regroupe des réalités très différentes. Alors il faut être très prudent avec les discours, qu'ils soient optimistes ou pessimistes, qui ont donc tendance à faire des généralités. Mais malgré tout, il y a des signes d'espoir. Vous pouvez retrouver cette chronique sur le www.radioarcenciel.com, également sur le blog du CEL, blog.celfrance.org. 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
1: Avec Jonathan Mpassi Mayala, président du CEPROMOR, le mot imposé du jour est dignité.
2: Le travail que nous faisons, c'est pour offrir la dignité à toute personne. Cette histoire de la femme samaritaine dans la Bible qui a obtenu dignité auprès de notre Seigneur Jésus-Christ parce qu'elle était dans toute cette contrée-là, on lui a collé une identité. Voilà, elle était rejetée dans la société, mais Jésus lui a donné la dignité. Voilà, le travail que nous faisons, c'est vraiment pour donner de la dignité aux humains, aux personnes qui vivent dans la précarité, aux personnes qui sont opprimées dans la société, qui sont rejetées dans la société. Moi, je me dis, c'est le rôle, c'est le travail de tout chrétien autour de nous, de considérer toute personne en face de nous, une créature de Dieu qui a besoin de la dignité. Même déjà au niveau de la création, quand Dieu crée l'homme et quand il lui dit qu'il n'est pas bon que l'homme soit seul, c'était une manière aussi de donner de la valeur à l'homme. Christ a donné de la valeur à l'humain.
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2: Je suis arrivée au Préau, le centre artistique d'Oberhausbergen, en fin d'après-midi. C'est le collectif Milieu de terrain qui était en résidence à ce moment-là. À mon arrivée, je pénètre dans une salle de théâtre où s'accumulent des objets hétéroclites. Des lampes de poche métalliques, des radios FM de taille et couleurs différentes, une ribambelle de gourdes rouges identiques ou des cartes hygiènes sous plastique. Des objets rangés par catégorie, échelle et usage dont le sens m'échappe.
3: Test antenne numéro 1.
2: Ce soir-là, il y a trois personnes dans la salle qui répètent. Thomas, sur scène, coincé dans un minuscule chalet et dont la tête et les mains émergent parfois par la fenêtre. Il y a Floriane, de l'autre côté du plateau, qui manipule des brosses à dents, de la maïzena et d'autres choses étranges pour me raconter sa balade en montagne. Et enfin, Clémentine, qui est placée dans le public, un carnet sur les genoux, et qui note les retours à faire sur chaque séquence.

0: Clémentine Cluzeau et Floriane Jean, ce sont elles qui sont à l'origine du collectif Milieu de Terrain et de Dénivelé, la création théâtrale sur laquelle elles sont en résidence. Elles se sont rencontrées lors de leurs études en section scénographie à la Haute École des Arts du Rhin de Strasbourg. Elles ont donc un bagage et une vision de la scénographie assez similaire.
1: Nos connaissances artistiques, elles sont relativement communes, en fait, on en parle très facilement.
2: De formation, bon, on est scénographe, et que le scénographe, pour moi, c'est quelqu'un qui est empli de références. En tout cas, pour construire des scénographies pour les autres, a dû s'emplir de références artistiques, de la peinture, enfin, toutes sortes de choses, copiées plus ou moins, mais... La copie, pour moi, c'est pas un problème dans le sens où, par exemple, dans les beaux-arts, tu copiais forcément les grands tableaux et puis t'inventais avec, quoi. Mais en tout cas, le principe de la scénographie, elle est reliée à ce principe de référencement aussi, et de s'emplir de choses, et tout d'un coup d'être aussi, du coup, capable d'être passionné, c'est-à-dire tout d'un coup, bah, ok, donc tu vas faire un truc sur la montagne, bah, va falloir t'y coller, quoi. Va falloir lire les textes sur la montagne, va falloir t'intéresser à comment on enfile une combinaison de ski, comment... Et ça, il va falloir que ça devienne ta passion.
0: Malgré leurs similitudes, chacune apporte un regard singulier sur Dénivelé. Je leur ai donc proposé de décrire l'une après l'autre, l'univers et les singularités que sa partenaire avait apportées sur Dénivelé.
1: Moi, il y a toute une part chez Floriane qui est l'absolu amour qu'elle a pour les objets. Ça, c'est incroyable, quoi. C'est-à-dire que... je ne sais pas si tu as vu, mais dans les étagères, il y a quand même beaucoup, beaucoup d'objets, que ce soit des passoires, que ce soit des casseroles, que ce soit des objets un peu abîmés. Et Floriane adore ces objets. Elle les classe, elle les trie et elle est persuadée qu'elle peut en faire un concerto. Et cette foi-là en l'objet, moi, je trouve que c'est admirable. Puis du coup, ça fait que c'est des espèces de resserrements de l'action. Les objets sont suffisamment petits pour que tout d'un coup, ça soit juste un point dans l'espace. Ce point focal qui peut faire qu'un pochon qui bouge, c'est joli, quoi. Et ça, tout d'un coup, ça évoque d'autres choses et ça peut faire sens. En tout cas, ça peut être sensible.

0: elle sait justement rebondir très fort sur toutes ces portes d'entrée qui peuvent du coup fournir un tas de scènes différentes. Et tout d'un coup, comment on rebondit vis-à-vis des choses, comment on crée du lien et comment ça, c'est évocateur de sens en fait. En tout cas, il y a un vrai amour du mot et de ses combinaisons et de ce que ça peut provoquer aussi, voilà, comme fiction et comme image.
1: Ah oui, c'est très fort au fond.
2: Moi, je trouve que c'est un peu fort, là, on est vraiment dans une atmosphère un peu intime.
1: Est-ce que là c'est mieux?
2: On va avoir des problèmes de visibilité.
1: Est-ce que c'est mieux? 1, 2,
2: Parce
1: 3.
2: que là, à
1: 1,
2: part
1: 1, 2, 3,
2: ce
1: 4.
2: siège-là,
1: 1, 2, 3, 4. Ok.
2: ouais, ici. Bah, il faut qu'il se retourne un petit peu.
1: 1, 2, 1,
2: C'est
1: 2.
2: pour ça. Est-ce qu'on peut encore tourner la cabane, Thomas, si ça ne dérange pas?
3: Thomas?
1: Ouais?
3: On peut retourner la cabane vers le gradin un petit peu?
1: Comme ça?
2: Non, plus.
3: Encore.
2: En fait, on voit quasiment plus.
3: Ouais. Il faudra que cette scène soit un peu plus espace public.
2: Ouais.
4: Comme beaucoup d'histoires, tout a commencé dans un bar. C'est dans le cadre du festival How I Became Famous in a Bar qui proposait à des artistes de présenter leur travail dans des bars strasbourgeois qu'est née l'envie de travailler ensemble, en se basant sur un roman.
0: Et c'était un peu un prétexte en fait pour s'essayer à travailler ensemble. Le bouquin, c'était Olivier Cadio, Un nid pour quoi faire. Et on a petit à petit écarté le livre, mais on a fait notre trame commune autour de cet univers de la montagne, mais en gardant quand même ce qu'on aime chez Cadio, c'est-à-dire le côté burlesque, côté grinçant, et qui soit à la fois entre qui jongle entre l'extase pour la nature pure et en même temps le côté un peu provocateur, langue un peu trash parfois même.
5: Ouais, une écriture assez contemporaine, avec plein d'interjections, et puis qui revoyait un peu une espèce de littérature classique avec un roi, une reine, une cour, mais tout ça dans une espèce de station de ski ultra kitsch. Et du coup, ce mélange-là, en fait, il nous a travaillé. C'est-à-dire comment on peut avoir envie à la fois de cet espace incroyablement pur et naturel, et en même temps de quelque chose qui est dégoûtant, quoi. Qui est vraiment aussi une espèce d'illustration de ce que peut faire le néolibéralisme un peu crassou, quoi. Et pourtant, c'est des souvenirs de famille, c'est une attraction pour les cimes, enfin, ça mélange plein de choses. Et cette tension-là qui provenait d'un seul même espace, on trouvait que c'était... Ça pouvait être une idée, quoi.
0: Et puis la part importante quand même du livre qui nous plaît, c'est le côté justement humoristique, parce que c'est voilà ce qui joue entre ces deux états. D'un coup, qu'est-ce que ça évoque de drôle, qu'est-ce que ça évoque d'image aussi, parce que en fait, ce que fait Cadio, c'est qu'il colle beaucoup d'images entre justement le côté traditionnel, le côté moderne, le côté folklorique et le côté ultra moderne, technologique aussi. C'est toujours ces assemblages en fait qui nous intéressent.
4: Suite à cette première présentation, viennent ensuite d'autres résidences ou expéditions, comme elle les appelle, dans des lieux strasbourgeois tels que le TJP ou le Syndicat Potentiel. Cette résidence au Préau est donc leur sixième expédition.
5: Et nous, on avait envie d'essayer d'autres espaces que celui du théâtre d'abord, parce qu'on savait pas si ça devait être frontal, si ça devait être quelque chose de l'ordre d'une déambulation, si ça devait être quadrifrontal. Enfin, tout ça, on n'en savait rien. On voulait juste tester des trucs.
0: Chaque lieu de résidence, on les appelle des expéditions, en fait. Donc, il y a l'expédition numéro 1, donc cette expérience dans les bars. Et on les appelle des expéditions parce que c'est comme si on a notre outil, notre sac à dos, nos chaussures de marche, notre short, notre casquette et notre gourde, on partait en expédition. Et donc, on a toujours plus ou moins le même outillage. Parfois, on se rajoute, je sais pas, des jumelles ou on a toujours un peu la même caisse à outils, mais on fabrique un autre état de regard sur la chose. C'est-à-dire que ça va être le public qui va pas être placé de la même manière, on va pas l'emmener au même endroit, la fiction sera pas déroulée de la même manière. En fait, on s'est créé des objets qu'on a envie de manipuler et tout d'un coup, on s'est créé plusieurs fictions différentes suivant l'espace où on était, suivant le public qu'on avait. Et donc, c'était des tentatives, quoi, des tentatives différentes qu'on menait. Et effectivement, là, on est en train de faire un vrai spectacle, on va dire, avec un déroulé qui est de plus en plus fixe. Mais tous ces lieux-là nous ont permis aussi de tester des tonnes de choses et nous amuser en fait sur ce qu'avaient à dire ces objets-là, quoi.
4: Sur la description de la résidence, je lis qu'elles sont toutes deux à la mise en scène, à la scénographie ainsi qu'à la manipulation. Je leur demande de me décrire ces trois domaines différents.
0: La mise en scène, ce serait traiter des corps au plateau, pour la faire très simple. La scénographie, ce serait traiter des éléments de décor au plateau. Et la manipulation, pour le coup, c'est, comme son nom l'indique, c'est comment on bouge les objets, comment on les emploie, comment on les utilise.
4: Être à la mise en scène, à la scénographie et à la manipulation simultanément est une pratique peu courante. Dans la création théâtrale, c'est généralement un metteur en scène ou une metteuse en scène qui va être à l'origine d'une création. Le ou la scénographe est à son service pour créer le décor. Et ce sont ensuite les comédiens, comédiennes, qui vont manipuler les éléments de décor sur scène.
0: Nous, parce qu'on est parti de la mise en scène et qu'on a créé nos propres objets, donc notre propre décor, et du coup, ça nous paraissait aussi important de manipuler les objets qu'on crée.
5: Et puis, aussi, il y a évidemment une montée qui est très contemporaine chez Philippe Ken ou chez Camille Boitel, qui mélange aussi ces choses-là qu'on aime bien, c'est-à-dire que la mise en scène, ça soit plus l'endroit seulement de l'acteur et de sa parole, mais celui du corps et de l'objet, où là, du coup, on se sent un peu plus légitime.
4: Je comprends que c'est en créant les éléments de décor qu'est née leur envie de les manipuler ensuite sur scène. Je leur demande si d'autres facteurs leur ont donné envie d'être manipulatrices d'objets.
0: Pour ma part, je pense que ça vient d'expériences de spectatrice. Avec des études de théâtre, de scénographie, moi, je suis allée de plus en plus voir des pièces et je me suis rendu compte étrangement que tout ce qui me touchait le plus au théâtre, c'était des spectacles avec des objets et des objets en mouvement, des objets manipulés, du décor, enfin voilà, où tout d'un coup il y avait une vraie place qui était donnée à ces choses-là et que ça me mouvait bien plus fort que un texte hyper poignant ou très lyrique et que je pouvais être hyper touchée par juste un mouvement de bâche ou par un objet qui tombe et qui se casse ou par je sais pas, un décor qui se retourne.
4: Finalement, ces trois domaines que sont la mise en scène, la scénographie et la manipulation sont-ils si différents que ça ? Les frontières me semblent plus floues. Pourquoi les scénographes ne pourraient-ils pas manipuler les espaces qu'ils ou elles créent ? Dans l'univers de la marionnette, les frontières entre construction et manipulation sont moins tangibles.
0: C'est peut-être aussi parce que dans le champ de la marionnette, en fait, ceux qui créent les marionnettes sont souvent ceux qui les animent. Et du coup, il n'y a vraiment plus du tout de distinction entre acteur, donc marionnettiste, acteur, actrice et technicien. En fait, tout ça, c'est mélangé.
4: Vous l'aurez sûrement compris, la création dénivelée, c'est une histoire de montagne. Mais de quel type de montagne parlons-nous ?
0: Dénivelée, c'est une tentative d'accéder à la montagne, ce que c'est la montagne dans son entièreté. C'est-à-dire la montagne avec un grand M, et c'est pas la montagne, c'est pas que les Vosges, c'est pas que... C'est l'idée de la montagne, en fait, et le sentiment de montagne. Et on essaye, par tous les moyens, de créer un sentiment de montagne à la fois pour nous et pour le public, et de trouver des techniques, en fait, des subterfuges pour du bricolage, enfin voilà, tout un tas de moyens pour accéder à ça, et d'essayer de comprendre ce que c'est que la fascination pour les hauteurs. Et donc on essaye de faire entrer toute la montagne sur le plateau de théâtre, et donner cette impression d'y être, alors qu'on n'y est pas du tout.
5: Bon, il faut bien dire aussi que ça reste, c'est tout à fait une tentative bricolée, dans le sens où c'est pas de l'immersion, il n'y a pas de lunettes, il n'y a rien de tout ça, et vraiment, c'est comment faire avec les moyens du bord, un truc ultra lofi, pour se dire, bah, tiens, on va bricoler ça, et peut-être que ça va rendre sensible cet aspect-là, quoi. Donc vraiment, il y a une volonté aussi de préserver une certaine précarité, un certain bordel, et puis une certaine fragilité quoi, des choses, et qui ne sont pas forcément de l'ordre d'une scénographie aussi très esthétisante, très image, quoi.
4: En les écoutant et en voyant le plateau, je comprends leurs propos. Il y a une illustration d'environ 1 mètre sur 2 qui représente une montagne enneigée, un bout de gazon synthétique sur le sol, qui pourrait évoquer les prairies. En regardant les objets dans la salle, je me dis que j'aurais pu les dénicher dans un vide-grenier de village de montagne. Comment représenter la montagne avec le minimum ? Comment évoquer des souvenirs, des images, des émotions avec le strict nécessaire ?
5: Bah, tu vois, par exemple, le Dahu, là, ce qu'on appelle le Dahu, c'est une construction avec du coup des espèces de tréteaux en bois et un moteur d'essuie-glace et des essuie-glaces quoi. Et recouvert de sapin en plastique. Ce genre d'objet, c'est un objet qui nous suffit pour évoquer le vent dans les cimes, les bouquetins des montagnes. Et on pense, enfin, on ose croire que ça peut faire une scène. Nous, ce qu'on aime bien aussi, c'est la fabrique sur le plateau. Enfin, on n'essaie pas de faire croire, finalement. On essaie de construire une image, la laisser et puis la détruire, et on passe à une autre, et on les accumule.
4: En les écoutant, je me demande également si la radio sur laquelle travaille Thomas Lasbouy est l'un des outils utilisés pour évoquer ses souvenirs et sensations propres à la montagne. D'où est née cette envie de radio? Je leur demande de me parler du travail de Thomas Lasbouy.
5: Donc nous, on s'était dit qu'on avait envie qu'il s'intègre à ce projet, parce qu'on avait envie d'objets qui parlent. Et d'un dispositif radiophonique qui aussi prenait la parole à notre place. C'est-à-dire qu'on n'était pas du coup plus important que les objets, quoi.
0: Puis c'est l'idée aussi d'aller faire vivre des expéditions, vivre des grandes ascensions montagnardes, tout en restant dans sa cuisine au bord de son poste radio, parce que tout d'un coup, on est complètement aspiré par... l'histoire, l'interview d'un grand explorateur, quoi. On donne à voir une radio qui se fabrique au plateau avec des émetteurs, avec un studio chalet et avec des micro-perchettes, enfin voilà, et surtout des postes FM qui sont disposés au sein du public. Et donc tout le son qui est capté depuis les objets, par exemple, est rediffusé au sein du public en direct.
4: Assise dans les gradins, au milieu des radios qui crachotent les sons envoyés par Thomas depuis son chalet, je repense à mes propres souvenirs de montagne et de radio. Il y a, tout d'abord, la radio écoutée avec attention dans la voiture, et qui permettait, parfois, d'arriver sans bouchon jusqu'aux stations de ski. Celle ensuite, en bas des pistes, autour de la patinoire, qui diffusait les dernières chansons à la mode, le volume à fond. Celle des terrasses en bois, des bars chalets qui sentaient les frites et où des moniteurs de ski bronzés allaient prendre une bière. Ou encore celle entendue en coup de vent qu'écoutait le perchman solitaire avant de me tendre la perche du téléski.
3: Tape un petit peu le pied. Non, juste la mesure. Hein.
4: Le collectif Milieu de terrain présentera son spectacle Dénivelé la première semaine de décembre 2021 à la Salle Europe de Colmar. Il sera aussi à la programmation du Festival des Giboulées de la Marionnette au TJP en mars 2022 à Strasbourg. Pour plus d'informations, vous pouvez vous rendre sur le site du collectif milieuderterrain.com. J'espère que cet épisode sur le spectacle Dénivelé du collectif Milieu de terrain vous a plu. On se retrouve bientôt pour de nouvelles découvertes artistiques.
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2: Paul et Sephora. Ce nom vous dit quelque chose ? C'est tout à fait normal, puisque ce n'est autre que le nouveau nom depuis 2015 de la plateforme chrétienne Sephora. Depuis, elle a évolué jusqu'à devenir la première marketplace chrétienne francophone. Nous avons pu interroger son président, Pascal Portucalian, sur la genèse d'un tout nouveau projet appelé Superbook.
3: Alors Superbook, c'est une série de DVD qui a été conçue, produite par le réseau de télévision américain CBN. Et pour sa version française, donc là, il a été édité en collaboration par Paul et Sephora et Sage Distribution. Sage Distribution que vous connaissez pour avoir déjà sorti des films comme La Résurrection du Christ, comme L'Étoile de Noël, etc.
2: Superbook est donc le fruit d'une belle collaboration. Mais de quoi sont exactement constitués ces DVD destinés aux enfants ? Pascal nous répond.
3: C'est une série en plusieurs saisons, donc qui va sortir sur plusieurs années. Là, nous sortons donc les DVD 1 et 2. Ça raconte les histoires de la Bible vues par des enfants. Donc, ce sont deux enfants, un petit garçon, une petite fille et un petit robot, donc du monde contemporain, qui sont transportés dans le temps à l'époque des histoires de la Bible. Donc, dans le premier DVD, on va avoir trois histoires, hein, l'histoire d'Adam et Ève, l'histoire de Jacob, l'histoire d'Isaac et Abraham. Voilà, le DVD 2, ça va être encore d'autres histoires, David et Goliath, les 10 commandements, l'Exode, etc. Voilà, et puis petit à petit, donc on va avancer comme ça dans le temps et dans la chronologie biblique.
2: Des DVD pour les enfants, oui, mais au fait, pour quel âge ?
3: Alors je dirais principalement, on va dire les 4-13 ans. Voilà, 4-13 ans. Pourquoi pas en dessous de 4 ? Ben, tout simplement parce que moi, personnellement, je déconseille aux enfants de moins de 4 ans de regarder des écrans. Mais sinon, les histoires en tant que telles, elles sont tout à fait compréhensibles par ce public-là. Il n'y a pas de souci. Et puis, ben, au-delà de 13 ans, effectivement, ce format-là risque de moins leur plaire, encore que ça se discute facilement. Donc voilà, on va dire la fourchette est assez large parce que le dessin animé, le film d'animation est très compréhensible, l'histoire est transmise de manière limpide, et puis les enfants arrivent à s'identifier aux personnages contemporains qui sont dans ces films-là.
2: Superbook, un beau projet donc de film d'animation racontant les histoires de la Bible autrement. Mais nous nous sommes demandé en quoi cela pouvait-il être encore pertinent aujourd'hui à l'ère d'Internet.
3: Bon, alors le thème de la Bible, il était pertinent il y a 2000 ans, il est pertinent aujourd'hui et il sera encore pertinent dans longtemps. Donc de ce côté-là, je me pose aucun problème sur la pertinence des histoires bibliques. Elles continuent d'inspirer, de nous habiter, de conduire aussi nos actions. Pour ce qui est de la pertinence maintenant du format DVD, ces dessins animés, donc on va les trouver en DVD, mais aussi ils vont être accompagnés par toute une série de jeux interactifs sur Internet. Qui ceux-là sont disponibles de manière libre d'accès. On va trouver également des activités, des animations pour les groupes d'école du dimanche, etc., des formats pour les parents, pour les animateurs. Donc il y a pas mal de choses qui sont constituées autour du concept, on va dire, Superbook. Faut savoir que Superbook, c'est quelque chose quand même qui est pas tout neuf. Le projet, beaucoup de gens de ma génération, on va dire des gens qui ont entre 30 et 45 ans, connaissent Superbook parce que déjà au début des années 80, il y avait une série Superbook qui était déjà sortie, qui avait cartonné, que les enfants avaient beaucoup aimé à l'époque. Toute cette génération 80-90 avait été bercée avec Superbook. Et là, c'est une toute nouvelle version, c'est du film d'animation avec de très belles animations réalisées notamment par les studios Disney. C'est du super super boulot, quoi. C'est magnifique.
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1: 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La compagnie Les Fleurs entre les Cailloux propose à la Cita à Kehl un stage de danse expérimentale pour les amateurs de tout niveau. Une invitation à développer sensibilité, sens du jeu, créativité en relation avec soi, le groupe et l'espace. Dans une ambiance bienveillante, vous pourrez explorer approche somatique, compréhension du mouvement, contact, improvisation et composition instantanée. Ce stage donnera lieu à une performance. Il sera animé par Camilla Fabregue, danseuse et chorégraphe qui développe cette approche depuis plus de 6 ans. Inscription au 07 80 13 68 28 ou sur helloasso.com. Association Les Fleurs entre les Cailloux, Art du Sentir.
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1: Bonjour à tous. À la une de l'actualité, Marine Le Pen, elle a confirmé hier soir, elle maintient sa candidature pour la présidentielle de 2027. Condamnée en appel à 15 mois d'inéligibilité et un an de prison ferme sous bracelet électronique pour détournement de fonds publics et dans l'affaire des assistants parlementaires du RN, elle annonce un pourvoi en cassation. Cette démarche suspend l'exécution de sa peine, ce qui pourrait lui permettre de mener sa campagne sans bracelet électronique. La canicule s'installe en France. 67 départements sont placés en vigilance orange à partir de midi. 6 départements, parmi lesquels les Bouches-du-Rhône, le Jura et l'Orne, rejoignent la liste des secteurs déjà concernés. Les températures vont atteindre 38 à 40 degrés au meilleur de la journée. La chasse au logement est lancée après les résultats du bac cette semaine. L'association Que Choisir Ensemble assure que 95% des annonces de studios dépasseraient les plafonds fixés par l'encadrement des loyers dans plusieurs grandes villes. Reportage Mylène Desbac avec Julie Pierret.
2: Trouver un appartement, c'est un casse-tête pour ces étudiants.
3: Parce qu'il y a très peu d'appartements pour les étudiants, ou alors ils sont beaucoup, beaucoup trop chers. Donc là, je suis encore en recherche.
4: Je sais que ma copine, elle a eu un appart de 20 mètres carrés pour 900 euros. Donc je sais que c'est vraiment compliqué.
2: L'association Que Choisir Ensemble a étudié des annonces publiées à Paris, Lyon, Grenoble, Lille, Bordeaux et Montpellier. Résultat, un dépassement moyen de 234 euros par mois et des irrégularités dans des annonces. Clarisse Berger, chargée de plaidoyer logement dans l'assaut Que Choisir Ensemble.
5: 73% des annonces publiées sur ces plateformes présentent au moins une irrégularité. Il y a notamment le fait de ne pas afficher la note au diagnostic de performance énergétique, alors que c'est pourtant obligatoire.
2: L'association réclame des mesures.
5: On demande d'accroître l'offre de logements CROUS. Ensuite, évidemment, on demande des moyens pour qu'en fait, il y ait des meilleurs contrôles qui soient réalisés sur les plateformes d'annonces immobilières pour pouvoir justement s'assurer qu'il y ait un maximum en fait, d'annonces qui soient à minima conformes à la réglementation.
2: Le site Particulier à Particulier conteste toutefois ces chiffres. Selon lui, seuls 41% de ces annonces dépassent les plafonds et pas 95%.
1: Voilà, le site de Particulier à Particulier assure que le véritable problème est avant tout le manque de logements disponibles dans les grandes métropoles et non le niveau des loyers affichés. Et en football, les larmes de joie de Lionel Messi hier à la Coupe du Monde. L'Argentine s'est qualifiée pour les quarts de finale de la compétition en battant l'Égypte 3-2, alors que les Argentins étaient menés 2-0 à 10 minutes de la fin du match. Voilà pour l'essentiel de l'actualité en ce mercredi matin. Bonne journée à tous.

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4: Chaque jour, un brin de culture générale sur le monde digital. Vous êtes-vous déjà demandé qu'est-ce qui avait bien pu motiver le choix des couleurs bleu et blanc pour Facebook, ce célèbre réseau social qu'on ne présente plus ?
5: Eh bien, dans Daily Binary, on se l'est posé cette question. Et la réponse va peut-être vous étonner.
4: En effet, on pourrait penser que ces deux couleurs ont été choisies dans un objectif purement esthétique. Le bleu, symbole de la pureté. Le blanc, symbole de la sagesse. Facebook tout craché, quoi.
5: Mais non, en vérité, il s'agissait plutôt d'une raison d'ordre pratique. En effet, Mark Zuckerberg, le créateur de Facebook, avait choisi ces deux couleurs parce qu'il est daltonien.
4: Et oui, les personnes atteintes de daltonisme ne perçoivent en réalité que trois teintes. Le bleu, le jaune et une teinte intermédiaire blanche ou grise. Choisir le bleu et le blanc était donc assez évident pour lui.
5: C'était Daily Binary. Rendez-vous demain pour une nouvelle dose de culture générale sur le monde des

0: Bonjour à tous. À la une de l'actualité, Marine Le Pen, elle a confirmé hier soir, elle maintient sa candidature pour la présidentielle de 2027. Condamnée en appel à 15 mois d'inéligibilité et un an de prison ferme sous bracelet électronique pour détournement de fonds publics et dans l'affaire des assistants parlementaires du RN, elle annonce un pourvoi en cassation. Cette démarche suspend l'exécution de sa peine, ce qui pourrait lui permettre de mener sa campagne sans bracelet électronique. La canicule s'installe en France. 67 départements sont placés en vigilance orange à partir de midi. 6 départements, parmi lesquels les Bouches-du-Rhône, le Jura et l'Orne, rejoignent la liste des secteurs déjà concernés. Les températures vont atteindre 38 à 40 degrés au meilleur de la journée. La chasse au logement est lancée après les résultats du bac cette semaine. L'association Que Choisir Ensemble assure que 95% des annonces de studios dépasseraient les plafonds fixés par l'encadrement des loyers dans plusieurs grandes villes. Reportage Mylène Debac avec Julie Pierret.
1: Trouver un appartement, c'est un casse-tête pour ces étudiants.
2: Parce qu'il y a très peu d'appartements pour les étudiants, ou alors ils sont beaucoup, beaucoup trop chers. Donc là, je suis encore en recherche.
3: Je sais que ma copine, elle a eu un appart de 20 mètres carrés pour 900 euros. Donc je sais que c'est vraiment compliqué.
1: L'association Que Choisir Ensemble a étudié des annonces publiées à Paris, Lyon, Grenoble, Lille, Bordeaux et Montpellier. Résultat, un dépassement moyen de 234 euros par mois et des irrégularités dans des annonces. Clarisse Berger, chargée de plaidoyer logement dans l'assaut Que Choisir Ensemble.
4: 73% des annonces publiées sur ces plateformes présentent au moins une irrégularité. Il y a notamment le fait de ne pas afficher la note au diagnostic de performance énergétique, alors que c'est pourtant obligatoire.
1: L'association réclame des mesures.
4: On demande d'accroître l'offre de logements CROUS. Ensuite, évidemment, on demande des moyens pour qu'en fait, il y ait des meilleurs contrôles qui soient réalisés sur les plateformes d'annonces immobilières pour pouvoir justement s'assurer qu'il y ait un maximum en fait, d'annonces qui soient à minima conformes à la réglementation.
1: Le site Particulier à Particulier conteste toutefois ces chiffres. Selon lui, seuls 41% de ces annonces dépassent les plafonds et pas 95%.
0: Voilà, le site de Particulier à Particulier assure que le véritable problème est avant tout le manque de logements disponibles dans les grandes métropoles et non le niveau des loyers affichés. Et en football, les larmes de joie de Lionel Messi hier à la Coupe du Monde. L'Argentine s'est qualifiée pour les quarts de finale de la compétition en battant l'Égypte 3-2, alors que les Argentins étaient menés 2-0 à 10 minutes de la fin du match. Voilà pour l'essentiel de l'actualité en ce mercredi matin. Bonne journée à tous.

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1: Bonjour et bienvenue dans Ça vaut le détour. On va parler du film actuellement au cinéma, Les filles du docteur March. C'est une adaptation du célèbre roman, ici réalisé par Greta Gerwig, avec Saoirse Ronan, Emma Watson et Timothée Chalamet.
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1: Les filles du docteur March est une relecture de ce classique de la littérature écrit par Louisa May Alcott en 1868 et qui raconte l'histoire de quatre sœurs pendant la guerre de sécession aux États-Unis. Dans le film, on suit Jo March, celle qui deviendra plus tard écrivaine et qui écrira le roman de leur vie qui sera un véritable succès. Mais avant le succès, c'est à travers beaucoup d'épreuves que ces quatre sœurs passent. Le père étant à la guerre, c'est la mère aidée de leur domestique qui élève les quatre filles au tempérament très différent. Malgré leurs divergences d'opinion et leurs disputes, elles sont très unies et se serrent les coudes tout en cherchant leur voix.
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1: Il existe de très nombreuses adaptations des quatre filles du Dr March, autant au cinéma qu'à la télé, qu'au théâtre et même à l'opéra. Cette nouvelle adaptation des filles du Dr March était un projet depuis de nombreuses années, mais c'est finalement à Greta Gerwig qui est confié le projet, qui est elle-même une fan de l'œuvre originale. Il faut savoir que le livre à l'origine peut être considéré comme une autobiographie romancée. Greta Gerwig l'a revisité à sa manière et devient en ce sens le film le plus autobiographique de la réalisatrice.
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1: Les filles du Dr March revisitent le classique avec un système d'ellipses temporelles qui mettent en parallèle différents événements et qui créent un dialogue entre ces moments qui leur donne un sens nouveau, un nouveau regard. Cette technique peut parfois nous perdre un peu dans la chronologie, mais il y a assez d'indices visuels pour suivre l'histoire. Ce qui rend cette adaptation moderne, c'est que le propos est actuel et qu'il parle d'identité. Le film se concentre sur les femmes artistes, les femmes en général et l'argent. Les filles du Dr March est un film qui vaut le détour.
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2: Chaque jour, un brin de culture générale sur le monde digital. Aujourd'hui, dans Daily Binary, on va essayer de vous faire voir un peu différemment un petit objet fort sympathique que vous devez certainement utiliser régulièrement dans votre quotidien. Et non, pas votre smartphone, on y avait déjà consacré un épisode si vous suiviez.
3: La clé USB est un support de stockage amovible, c'est-à-dire que vous pouvez l'insérer et la retirer d'un ordinateur sans avoir éteint ce dernier. Inventée dans les années 2000, elle se branche aujourd'hui un peu partout et a pour particularité de prendre peu de place, ce qui la rend facilement transportable et donc facilement perdable.
2: Pour la paternité de l'invention, c'est un peu plus compliqué. Disons que officiellement, c'est à l'entrepreneur israélien Dov Moran à qui on accorde l'invention, comme il a été le premier à déposer un brevet. Mais en parallèle, comme souvent, il y a eu d'autres ingénieux loustiques qui avaient conçu des technologies similaires, comme l'américain Shimon Smueli, ingénieur chez IBM, ou un malaisien, Pua Ken Seng. Quoi qu'il en soit, c'était vraiment une technologie révolutionnaire pour l'époque, surtout lorsque l'on sait qu'avant, on utilisait essentiellement des CD et des CD-ROM, des périphériques de stockage aux capacités certes intéressantes, mais clairement moins aisées à transporter.
3: Autre atout de la clé USB par rapport à ses prédécesseurs, le fait qu'elle soit insensible à la poussière et aux rayures, ce qui lui procure un net avantage au niveau de la fiabilité. Par contre, le gros problème, c'est qu'elles sont extrêmement pratiques pour faire circuler des virus hors Internet. Donc méfiez-vous, toujours si vous tombez sur une clé USB abandonnée, certains fichiers malveillants pouvant s'ouvrir automatiquement lors de l'insertion de la clé dans votre ordinateur. La curiosité, les vilains défauts, tout ça.
2: C'était Daily Binary, rendez-vous demain pour une nouvelle dose de culture générale
3: sur le monde digital.

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Inscription au 07 80 13 68 28 ou sur helloasso.com. 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

0: Bonjour à tous. À la une de l'actualité, Marine Le Pen, elle a confirmé hier soir, elle maintient sa candidature pour la présidentielle de 2027. Condamnée en appel à 15 mois d'inéligibilité et un an de prison ferme sous bracelet électronique pour détournement de fonds publics et dans l'affaire des assistants parlementaires du RN, elle annonce un pourvoi en cassation. Cette démarche suspend l'exécution de sa peine, ce qui pourrait lui permettre de mener sa campagne sans bracelet électronique. La canicule s'installe en France. 67 départements sont placés en vigilance orange à partir de midi. 6 départements, parmi lesquels les Bouches-du-Rhône, le Jura et l'Orne, rejoignent la liste des secteurs déjà concernés. Les températures vont atteindre 38 à 40 degrés au meilleur de la journée. La chasse au logement est lancée après les résultats du bac cette semaine. L'association Que Choisir Ensemble assure que 95% des annonces de studios dépasseraient les plafonds fixés par l'encadrement des loyers dans plusieurs grandes villes. Reportage Mylène Debac avec Julie Pierret.
1: Trouver un appartement, c'est un casse-tête pour ces étudiants.
2: Il y a très peu d'appartements pour les étudiants, ou alors ils sont beaucoup, beaucoup trop chers. Donc là, je suis encore en recherche.
3: Je sais que ma copine, elle a eu un appart de 20 mètres carrés pour 900 euros. Donc je sais que c'est vraiment compliqué.
1: L'association Que Choisir Ensemble a étudié des annonces publiées à Paris, Lyon, Grenoble, Lille, Bordeaux et Montpellier. Résultat, un dépassement moyen de 234 euros par mois et des irrégularités dans des annonces. Clarisse Berger, chargée de plaidoyer logement dans l'asso Que Choisir Ensemble.
4: 73% des annonces publiées sur ces plateformes présentent au moins une irrégularité. Il y a notamment le fait de ne pas afficher la note au diagnostic de performance énergétique, alors que c'est pourtant obligatoire.
1: L'association réclame des mesures.
4: On demande d'accroître l'offre de logements CROUS. Ensuite, évidemment, on demande des moyens pour qu'en fait, il y ait des meilleurs contrôles qui soient réalisés sur les plateformes d'annonces immobilières pour pouvoir justement s'assurer qu'il y ait un maximum en fait, d'annonces qui soient à minima conformes à la réglementation.
1: Le site Particulier à Particulier conteste toutefois ces chiffres. Selon lui, seuls 41% de ces annonces dépassent les plafonds et pas 95%.
0: Voilà, le site de Particulier à Particulier assure que le véritable problème est avant tout le manque de logements disponibles dans les grandes métropoles et non le niveau des loyers affichés. Et en football, les larmes de joie de Lionel Messi hier à la Coupe du Monde. L'Argentine s'est qualifiée pour les quarts de finale de la compétition en battant l'Égypte 3-2, alors que les Argentins étaient menés 2-0 à 10 minutes de la fin du match. Voilà pour l'essentiel de l'actualité en ce mercredi matin. Bonne journée à tous.
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0: Salut les cocos, bienvenue dans Petit Écran Rococo, la chronique qui revient sur vos séries d'enfance. De nouveau, on replonge dans les années 80 et, une fois n'est pas coutume, on continue notre virée en 1983. Un cow-boy solitaire, un destrier plus fidèle que jamais, un chien pas très malin et une bande de frères toujours en quête de braquage, direction le Far West et les aventures de Lucky Luke. Je suis prête à parier que vous vous attendiez à une autre version, du style celle-là.
1: Il a pas peur de personne. Pas surtout des Dalton.
0: En réalité, depuis la première série en 1983, Lucky Luke a connu deux autres adaptations. L'une en 1991 et l'autre en 2001. Toutes trois issues des bandes dessinées de Maurice et Goscinny créées à la fin des années 40, différentes sociétés de 91 et l'autre en 2001. Toutes trois issues des bandes dessinées de Maurice et Goscinny créées à la fin des années 40, différentes sociétés de production se succèdent pour

0: Lucky Luke qui fume. Moi, bien sûr, j'avais pas regardé la BD, donc j'aurais préféré qu'il ait le brin d'herbe et pas une cigarette, mais oui, je trouve que c'est une bonne idée.
1: C'est la même chose pour les minorités ethniques comme les Chinois blanchisseurs ou les Noirs domestiques présents dans la bande dessinée originale. Dans la version américaine, ils n'existent pas. Est-ce que ça semble justifié ?
0: Non, pas vraiment en fait. Je vois pas pourquoi on supprimerait les minorités. Au contraire, ça montrait la richesse de toutes les autres origines en fait. Et le fait de supprimer ça, y a aucun intérêt.
2: Oui, je trouve ça justifié quand même parce que si on fait véhiculer des mauvaises images aux enfants, ils vont les garder à vie quoi.
1: Les deux points de vue se défendent, mais en définitive, si éviter de véhiculer des clichés explique pourquoi les minorités ont été supprimées, je pense honnêtement que c'était la bonne décision à prendre. Malheureusement, la série d'animation est un échec outre-Atlantique, si bien que les studios Hanna-Barbera Productions refusent de la renouveler. En 1991, la deuxième série est donc produite par la société française IDDH. Libéré des contraintes américaines, Lucky Luke retrouve plus de liberté et les minorités ethniques sont de nouveau représentées dans le dessin animé. Si le cow-boy solitaire ne fume toujours pas, les relations entre les personnages sont aussi plus fidèles à la BD de Maurice et Goscinny. D'ailleurs, saviez-vous que la BD elle-même avait été obligée de s'auto-censurer dans les années 50 ?
2: Ah non, j'en ai aucune idée.
0: Non, je le savais pas du tout.
1: À titre d'exemple, les dessinateurs ont été contraints de supprimer une planche montrant Billy the Kid, bébé, en train de sucer un revolver. Cette image était en effet jugée beaucoup trop provocante et contraire à la morale.
0: Si on a ce genre d'esprit mal placé, oui, ça peut l'être, mais Rika, c'est un bébé, non ?
2: Je trouve pas ça si exagéré que ça, quand même. Enfin, c'est juste une BD, si on a assez de recul, pas très grave. Ouais.
1: Autre exemple, certaines couvertures et fins d'albums étaient considérées comme trop violentes ou vulgaires. Les pendaisons sont uniquement suggérées, les danseuses de cancan, quant à elles, carrément supprimées. Ce n'est qu'à partir des années 70-80 que la censure s'assouplit, ce qui n'est pas pour déplaire aux auteurs et à certains journalistes et éditeurs, tels que Francis Lacassin, qui estimait que ces interdictions étaient la négation même du western. Malgré une histoire compliquée, Lucky Luke reste aujourd'hui un monument de la pop culture francophone. En 2001, la troisième adaptation de ses aventures par le studio Xilam ne fait qu'asseoir sa notoriété, surtout avec une diffusion en prime time le dimanche soir. N'oublions pas non plus les parcs à thème à travers le monde, les goodies commercialisés à son effigie, son utilisation dans des publicités ou encore l'hommage rendu par la ville de Bruxelles en 2006 qui a temporairement renommé certaines de ses rues d'après les personnages de la série. Et c'est donc sur cette note bien positive que l'on se quitte. Merci pour votre présence et votre écoute et on se retrouve très bientôt avec le 15e épisode de Petit Écran Rococo. Quelle sera la prochaine série d'animation ?

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1: Bonjour à tous. À la une de l'actualité, Marine Le Pen, elle a confirmé hier soir, elle maintient sa candidature pour la présidentielle de 2027. Condamnée en appel à 15 mois d'inéligibilité et un an de prison ferme sous bracelet électronique pour détournement de fonds publics et dans l'affaire des assistants parlementaires du RN, elle annonce un pourvoi en cassation. Cette démarche suspend l'exécution de sa peine, ce qui pourrait lui permettre de mener sa campagne sans bracelet électronique. La canicule s'installe en France. 67 départements sont placés en vigilance orange à partir de midi. 6 départements, parmi lesquels les Bouches-du-Rhône, le Jura et l'Orne, rejoignent la liste des secteurs déjà concernés. Les températures vont atteindre 38 à 40 degrés au meilleur de la journée. La chasse au logement est lancée après les résultats du bac cette semaine. L'association Que Choisir Ensemble assure que 95% des annonces de studios dépasseraient les plafonds fixés par l'encadrement des loyers dans plusieurs grandes villes. Reportage Mylène Debac avec Julie Pierret.
2: Trouver un appartement, c'est un casse-tête pour ces étudiants.
3: Parce qu'il y a très peu d'appartements pour les étudiants, ou alors ils sont beaucoup, beaucoup trop chers. Donc là, je suis encore en recherche.
4: Je sais que ma copine, elle a eu un appart de 20 mètres carrés pour 900 euros. Donc je sais que c'est vraiment compliqué.
2: L'association Que Choisir Ensemble a étudié des annonces publiées à Paris, Lyon, Grenoble, Lille, Bordeaux et Montpellier. Résultat, un dépassement moyen de 234 euros par mois et des irrégularités dans des annonces. Clarisse Berger, chargée de plaidoyer logement dans l'asso Que Choisir Ensemble.
5: 73% des annonces publiées sur ces plateformes présentent au moins une irrégularité. Il y a notamment le fait de ne pas afficher la note au diagnostic de performance énergétique, alors que c'est pourtant obligatoire.
2: L'association réclame des mesures.
5: On demande d'accroître l'offre de logements CROUS. Ensuite, évidemment, on demande des moyens pour qu'en fait, il y ait des meilleurs contrôles qui soient réalisés sur les plateformes d'annonces immobilières pour pouvoir justement s'assurer qu'il y ait un maximum en fait, d'annonces qui soient à minima conformes à la réglementation.
2: Le site Particulier à Particulier conteste toutefois ces chiffres. Selon lui, seuls 41% de ces annonces dépassent les plafonds et pas 95%.
1: Voilà, le site de Particulier à Particulier assure que le véritable problème est avant tout le manque de logements disponibles dans les grandes métropoles et non le niveau des loyers affichés. Et en football, les larmes de joie de Lionel Messi hier à la Coupe du Monde. L'Argentine s'est qualifiée pour les quarts de finale de la compétition en battant l'Égypte 3-2, alors que les Argentins étaient menés 2-0 à 10 minutes de la fin du match. Voilà pour l'essentiel de l'actualité en ce mercredi matin. Bonne journée à tous.

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2: Aujourd'hui, dans ma chanson Coup de cœur, on parle d'un grand nom, d'un immense artiste belge. Il n'existerait pas de version studio de cette chanson, seulement une version live enregistrée à l'Olympia en 1964, car ce titre n'a pas vraiment convaincu son auteur et interprète. Il a donc décidé de la sacrifier en la chantant pour la première fois en premier lors d'un concert, au moment où les techniciens font leur dernier réglage et où le public prête plus d'attention au chanteur qu'à la chanson. Elle deviendra finalement un de ses plus grands succès. C'est Amsterdam, Jacques Brel.

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1: Avec Françoise Caron, présidente des AFP, Association familiale protestante, le mot imposé est aujourd'hui lunettes.
2: Lunettes. Longtemps, j'ai été sans lunettes. Malvoyante profonde sans lunettes, parce que comme ça se corrige pas. Alors en plus, j'étais victime de « tu devrais mettre des lunettes ». Avec le décollement de rétine que j'ai eu en 2002, j'ai dû mettre des lunettes, pas pour corriger, c'était pas possible, mais parce que le peu de lumière qui atteignait mon œil gauche me faisait terriblement mal. Mais au fond, je me dis que beaucoup de gens qui ont des lunettes ne voient pas correctement quand même, et que l'essentiel est invisible pour les yeux, et qu'on voit bien avec le cœur, et parfois notre cœur a aussi besoin, alors peut-être pas de lunettes, mais en tout cas d'un collyr pour voir et sentir les choses autrement. Donc lunettes, un accessoire qui a du sens pour corriger la vue, pour protéger de ce qui pourrait être douloureux, mais ne nous attachons pas à l'extérieur, aux accessoires, mais peut-être travaillons nos cœurs pour qu'ils puissent bien voir.
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0: Bonjour à tous, à la une de l'actualité, Marine Le Pen sera bien candidate à l'élection présidentielle de 2027, condamnée en appel à 3 ans de prison, dont un enferme sous bracelet électronique dans l'affaire des assistants parlementaires du Front National. Elle annonce se pourvoir en cassation. Ce recours suspend l'exécution de sa peine. Marine Le Pen en a parlé aux 20h de TF1 hier soir.
1: Je suis candidate à l'élection présidentielle. Ma conviction a été très rapidement faite, puisque j'avais indiqué, vous le savez, que je ne ferai pas campagne sous bracelet électronique. Mais comme j'ai la possibilité de faire un pourvoi en cassation, ce qui n'était pas obligatoirement le cas des autres hypothèses, et que le pourvoi en cassation suspend les effets de l'arrêt, je ferai donc campagne sans bracelet électronique. Ma peine d'inéligibilité est purgée, alors je veux aller au bout des voies de recours qui me sont offertes pour pouvoir défendre précisément mon innocence dans ce dossier.
0: Voilà, Marine Le Pen hier soir, la cour d'appel a aussi réduit sa peine d'inéligibilité déjà purgée selon les juges, ce qui lui permet de se présenter au scrutin. Le procès de l'eurodéputée Rima Hassan a pour apologie du terrorisme reporté. À la demande de sa défense hier, l'audience a été renvoyée au 19 et 20 octobre. L'avocat estime ne pas avoir eu le temps d'étudier l'ensemble du dossier. L'élu est poursuivi après le partage d'un message sur les réseaux sociaux depuis supprimé. La canicule s'installe en France. 67 départements sont placés en vigilance orange à partir de midi. 6 départements, parmi lesquels les Bouches-du-Rhône, le Jura et l'Orne, rejoignent la liste des secteurs déjà concernés. Les températures vont atteindre 38 à 40 degrés au meilleur de la journée. Les résultats du bac sont tombés hier. Le taux de réussite provisoire atteint 85,5%, un chiffre quasiment stable par rapport à l'an dernier. Plus de 620 000 lycéens décrochent donc leur diplôme. Les candidats ayant obtenu entre 8 et 10 de moyenne peuvent encore tenter leur chance aux épreuves de rattrapage organisées jusqu'à vendredi. Les tensions ravivées au Moyen-Orient, l'Iran affirme avoir visé des bases militaires américaines au Koweït et Bahreïn en riposte aux frappes menées par les États-Unis la veille. Des alertes aux missiles et aux drones ont été déclenchées dans les deux pays. On termine par du sport et les larmes de joie de Lionel Messi hier à la Coupe du Monde. L'Argentine s'est qualifiée pour les quarts de finale de la compétition en éliminant l'Égypte 3-2, alors que les Argentins étaient menés 2-0 à 10 minutes de la fin. Ils vont retrouver la Suisse qui a éliminé la Colombie au tir au but. Voilà pour l'essentiel de l'actualité. Belle journée à tous.
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1: Pour notre épisode d'aujourd'hui, je vous propose de rester encore un peu dans la période des jeux d'arcade. Après Toru Iwatani et son Pac-Man, on va parler d'un autre monument intemporel du genre, Donkey Kong. Nous sommes en 1977. Nintendo venait alors tout juste de faire ses tout premiers pas dans l'industrie encore naissante du jeu vidéo, notamment à travers leur Wild Gunman, une forme de proto-jeu d'arcade sorti quelques années auparavant et qui avait connu son petit succès. Suite à un coup de piston bienvenu, le jeune Shigeru Miyamoto fait irruption dans la boîte à l'âge de 25 ans. Très rapidement, on lui confie un projet d'une très grande importance pour Nintendo, créer un jeu qui aurait pour objectif ni plus ni moins que de sauver la division américaine du studio. En effet, le dernier jeu conçu par la firme Nippon, Radar Scope, s'était extrêmement mal vendu sur le territoire américain. Il fallait donc reconquérir ce marché, Miyamoto se mit au travail. Chose unique pour l'époque, Miyamoto voulait partir d'une histoire qui déboucherait sur un gameplay. L'inverse de ce qui se faisait jusqu'alors. Il partit ainsi sur le concept du triangle amoureux, reprenant entre autres les personnages de la bande dessinée Popeye. Il y avait donc le personnage principal en la personne de Popeye, le rival en la personne de Brutus, et la femme à conquérir en la personne de Olive. Malheureusement, Nintendo échoua à obtenir les droits de la série. Ainsi, Brutus fut transformé en un singe, personne de Olive. Considéré par Miyamoto comme étant un

0: manquait malheureusement des compétences requises pour le programmer. Il fut donc épaulé par une petite équipe de 4 personnes, et un an plus tard, en juillet 1981, Donkey Kong sortit sur le marché japonais et américain. Et malgré les nombreux doutes de l'équipe américaine de Nintendo, Donkey Kong fut un succès retentissant. Et surtout, la division américaine de Nintendo était sauvée. Pari réussi pour Miyamoto. Pour l'époque, Donkey Kong était extrêmement novateur, déjà parce qu'il se plaçait en porte-à-faux complet par rapport aux productions populaires de l'époque, majoritairement constituées de jeux de tir ou de maze game, donc en français des jeux labyrinthiques, initiés par Pac-Man, sorti 2 ans plus tôt, puis aussi parce qu'il s'agissait du premier jeu à inclure des cinématiques mettant en avant une véritable histoire à suivre, Jumpman qui doit sauver The Lady capturée par Donkey Kong. Et enfin, parce qu'il s'agissait du premier jeu à incorporer une succession de niveaux, en l'occurrence 4, ce qui faisait de Donkey Kong de très loin le jeu le plus long et ambitieux jamais développé. Par la suite, les personnages présents dans le jeu devinrent des personnages emblématiques de Nintendo, et donc de la culture vidéoludique. Donkey Kong déjà, qui, après plusieurs suites reprenant le concept du jeu d'arcade éponyme, passa d'antagoniste à protagoniste, à travers la série des Donkey Kong Country, qui débuta une dizaine d'années plus tard, en 1994. Mais aussi, et surtout, Jumpman, plus tard renommé Mario, qui marqua d'une pierre blanche l'histoire du jeu vidéo avec la série des Super Mario Bros. C'était V-Member, l'émission qui se plaît à vous remémorer les moments clés du jeu vidéo. Rendez-vous au prochain épisode pour un nouveau bain de nostalgie teinté de culture vidéoludique.
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0: Bonjour à tous, à la une de l'actualité, Marine Le Pen sera bien candidate à l'élection présidentielle de 2027, condamnée en appel à 3 ans de prison, dont un enferme sous bracelet électronique dans l'affaire des assistants parlementaires du Front National. Elle annonce se pourvoir en cassation. Ce recours suspend l'exécution de sa peine. Marine Le Pen en a parlé aux 20h de TF1 hier soir.
1: Je suis candidate à l'élection présidentielle. Ma conviction a été très rapidement faite, puisque j'avais indiqué, vous le savez, que je ne ferai pas campagne sous bracelet électronique. Mais comme j'ai la possibilité de faire un pourvoi en cassation, ce qui n'était pas obligatoirement le cas des autres hypothèses, et que le pourvoi en cassation suspend les effets de l'arrêt, je ferai donc campagne sans bracelet électronique. Ma peine d'inéligibilité est purgée, alors je veux aller au bout des voies de recours qui me sont offertes pour pouvoir défendre précisément mon innocence dans ce dossier.
0: Voilà, Marine Le Pen hier soir, la cour d'appel a aussi réduit sa peine d'inéligibilité déjà purgée selon les juges, ce qui lui permet de se présenter au scrutin. Le procès de l'eurodéputée Rima Hassan a pour apologie du terrorisme reporté. À la demande de sa défense, hier, l'audience a été renvoyée au 19 et 20 octobre. L'avocat estime ne pas avoir eu le temps d'étudier l'ensemble du dossier. L'élu est poursuivi après le partage d'un message sur les réseaux sociaux depuis supprimé. La canicule s'installe en France. 67 départements sont placés en vigilance orange à partir de midi. 6 départements, parmi lesquels les Bouches-du-Rhône, le Jura et l'Orne, rejoignent la liste des secteurs déjà concernés. Les températures vont atteindre 38 à 40 degrés au meilleur de la journée. Les résultats du bac sont tombés hier. Le taux de réussite provisoire atteint 85,5%. Un chiffre quasiment stable par rapport à l'an dernier. Plus de 620 000 lycéens décrochent donc leur diplôme. Les candidats ayant obtenu entre 8 et 10 de moyenne peuvent encore tenter leur chance aux épreuves de rattrapage organisées jusqu'à vendredi. Les tensions ravivées au Moyen-Orient, l'Iran affirme avoir visé des bases militaires américaines au Koweït et Bahreïn en riposte aux frappes menées par les États-Unis la veille. Des alertes aux missiles et aux drones ont été déclenchées dans les deux pays. On termine par du sport et les larmes de joie de Lionel Messi hier à la Coupe du Monde. L'Argentine s'est qualifiée pour les quarts de finale de la compétition en éliminant l'Égypte 3-2 alors que les Argentins étaient menés 2-0 à 10 minutes de la fin. Ils vont retrouver la Suisse qui a éliminé la Colombie au tir au but. Voilà pour l'essentiel de l'actualité. Belle journée à tous.
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3: Avec Françoise Caron, présidente des AFP, Association Familiale Protestante, le mot imposé est aujourd'hui abandon.
4: Oui, ce sentiment d'abandon, c'est quelque chose qui peut complètement ficher en l'air une vie. Alors avec l'abandon, je crois qu'il y a aussi très très vite cette main tendue, ce regard d'amour, cette parole qui jaillit de nulle part et qui dit « je t'aime malgré tout ». En tout cas, c'est moi ce qui a changé ma vie à l'adolescence, au moment où vraiment j'étais dans une grande rébellion, me sentant abandonnée de Dieu et puis aussi tout ce qu'il y avait autour de moi qui me privait quelque part d'une trajectoire normale en tant que situation de handicap. Et à un moment donné, j'ai senti l'amour de Dieu, quelque chose de quasiment surnaturel, cette présence de Dieu qui me disait « mais tu comptes pour moi, je ne t'ai pas abandonné ». J'ai réalisé aussi qu'il y avait un ressenti qui n'était pas juste et que souvent le ressenti, il amplifie les choses, il les déforme. On vérifie quasiment qu'on est abandonné alors qu'on ne l'est pas, quoi. Il y a Dieu, bien sûr, mais il y a aussi plein de gens qui font attention. Et je crois qu'il y a quelque chose qui est plus fort et dont on ne se rend pas compte quand le ressenti nous enveloppe et nous met à l'écart. Alors avec l'abandon, il y a mais tu n'es jamais seul.
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1: Bonjour et bienvenue dans Ça vaut le détour. Le film L'île aux chiens a beau être un film d'animation, ce n'est pas un dessin animé, c'est un film. Un film du réalisateur Wes Anderson.
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1: L'île aux chiens est un film qui se déroule dans une ville du Japon dystopique, 20 ans dans le futur. Suite à l'épidémie de grippe canine, le maire Kobayashi, amateur de chats, décrète l'exil de tous les chiens sur l'île des charges qui devient l'île aux chiens. Atari, le fils orphelin du maire, vole un petit avion pour retrouver son chien Spots, premier chien déporté. Une fois sur l'île, Atari se fait aider par 5 chiens et ils découvrent ensemble une conspiration.
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1: L'animation en stop-motion en volume de ce film est une prouesse, puisqu'elle a mobilisé 670 personnes pour plusieurs mois de travail. Plus de 1000 marionnettes ont été confectionnées et Wes Anderson a fait appel à Tristan Oliver, le chef opérateur de Wallace & Gromit, pour l'aider. Une particularité du film est que les paroles des personnages japonais ne sont pas traduites, alors que les chiens, eux, parlent parfaitement anglais dans leur version originale ou français dans la version traduite. Le réalisateur s'exprime à ce propos. En faisant parler les personnages en japonais sans utiliser de sous-titres, j'ai voulu qu'on les écoute parler dans leur langue. Certes, on ne comprend pas le sens de ce qu'ils disent, mais on perçoit leurs émotions.
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1: Les personnages de l'île aux chiens sont terriblement attachants, alors que ce ne sont que des bouts de plastique, de tissu et de silicone. C'est la magie de l'animation. Avec humour et subtilité, les personnages deviennent vivants. L'aspect artisanal est mis en valeur par les plans symétriques, précis et remplis de poésie du cinéma de Wes Anderson. L'esthétique du film est magnifique. L'île aux chiens est remplie de références à des réalisateurs japonais, notamment Kurosawa, et ne va pas sans rappeler Miyazaki, le maître de l'animation japonaise. L'ambiance offre une réalité alternative et onirique du Japon. On y trouve aussi un message politique ainsi qu'une réflexion sur la surproduction du monde occidental qui met tout au rebut, autant les produits et le matériel que les animaux et les humains. La solution qu'il nous propose est de réfléchir, de rechercher, de résister et surtout d'être loyal et empathique. L'île aux chiens est un film qui vaut le détour.
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1: Bonjour à tous. À la une de l'actualité, Marine Le Pen va débuter sa campagne à la présidentielle sans bracelet électronique. La procureure générale près de la cour d'appel de Paris a confirmé que l'exécution de la peine est suspendue en raison du pourvoi en cassation. Une peine de 3 ans de prison, dont un enferme sous bracelet électronique dans l'affaire des assistants parlementaires du Front National. Elle rappelle que l'ancienne candidate à la présidentielle reste présumée innocente jusqu'à la décision définitive. La canicule s'installe en France. 67 départements sont placés en vigilance orange à partir de midi. 6 départements, parmi lesquels les Bouches-du-Rhône, le Jura et l'Orne, rejoignent la liste des secteurs déjà concernés. Les températures vont atteindre 38 à 40 degrés au meilleur de la journée. La chasse au logement est lancée après les résultats du bac cette semaine. L'association Que Choisir Ensemble assure que 95% des annonces de studios dépasseraient les plafonds fixés par l'encadrement des loyers dans plusieurs grandes villes. Reportage Méline Desbac avec Julie Pierret.
2: Trouver un appartement, c'est un casse-tête pour ces étudiants.
3: Il y a très peu d'appartements pour les étudiants, ou alors ils sont beaucoup, beaucoup trop chers. Donc là, je suis encore en recherche.
4: Je sais que ma copine, elle a eu un appart de 20 mètres carrés pour 900 euros. Donc je sais que c'est vraiment compliqué.
2: L'association Que Choisir Ensemble a étudié des annonces publiées à Paris, Lyon, Grenoble, Lille, Bordeaux et Montpellier. Résultat, un dépassement moyen de 234 euros par mois et des irrégularités dans des annonces. Clarisse Berger, chargée de plaidoyer logement dans l'asso Que Choisir Ensemble.
5: 73% des annonces publiées sur ces plateformes présentent au moins une irrégularité. Il y a notamment le fait de ne pas afficher la note au diagnostic de performance énergétique, alors que c'est pourtant obligatoire.
2: L'association réclame des mesures.
5: On demande d'accroître l'offre de logements CROUS. Ensuite, évidemment, on demande des moyens pour qu'en fait, il y ait des meilleurs contrôles qui soient réalisés sur les plateformes d'annonces immobilières pour pouvoir justement s'assurer qu'il y ait un maximum en fait, d'annonces qui soient à minima conformes à la réglementation.
2: Le site Particulier à Particulier conteste toutefois ces chiffres. Selon lui, seuls 41% de ces annonces dépassent les plafonds et pas 95%.
1: Voilà, le site de Particulier à Particulier assure que le véritable problème est avant tout le manque de logements disponibles dans les grandes métropoles et non le niveau des loyers affichés. Enfin, au volet, les Françaises vont tenter de retrouver la victoire en Ligue des Nations. Les Bleues, actuellement dernières, avec une seule victoire en 8 matchs, sont opposées aux Pays-Bas. Et ça sera cet après-midi à partir de 13h. Voilà pour l'essentiel de l'actualité. Passez une belle journée.
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6: Bonjour à tous. Cette semaine dans Fallait y penser, on va parler bretzel. Parce que maintenant, vous le savez, à la rédac, on aime bien manger, même beaucoup d'ailleurs. Cette semaine, on s'est demandé d'où venait le ou la bretzel, ou bretzel, comme disent les Haut-Rhinois. La bretzel, c'est cette pâtisserie généralement salée en forme de nœud. Le mot viendrait du latin brachium, qui signifie bras, ou bien du latin toujours brachellus, qui signifie bracelet. Le truc qui n'a strictement rien à voir, quoi. On atteste ce mot dès 1743 dans la culture monastique carolingienne. Par exemple, le manuscrit Hortus Delicarium du 12e siècle, rédigé à l'abbaye de Honnenbourg du Mont-Saint-Odile, montre un bretzel. Oui, c'est joli ça, hein, mais ça nous dit pas d'où ça vient tout ça. Il y a plusieurs légendes qui tournent autour de l'invention de la bretzel, mais seulement deux principales ont traversé le temps. Évidemment, ça peut pas être simple, sinon c'est pas drôle. Hein. La première légende raconte qu'en 1477, un boulanger de Bouxwiller fut condamné par le roi car son pain était mal cuit. Ah bah ça, le pain c'est sacré, hein. Soit tu sais le faire, soit tu sais pas. Hein. Sa femme désespérée supplia le roi d'épargner son mari. Ce dernier décida de lui lancer un défi. Le boulanger serait libre s'il fabriquait un pain à travers duquel, je cite, le soleil brillerait 3 fois. Au fatch, c'est compliqué ça. Le boulanger réfléchit longuement avant de trouver par hasard la solution. En fait, il vit sa femme à genoux prier, les bras croisés sur la poitrine et cette position lui donna l'idée de croiser son pâton en formant une sorte de nœud. Faire 3 trous à travers desquels le soleil pouvait briller 3 fois. Ah ouais, d'accord. Et l'aspect particulier de la pâte alors, hein? Avant d'enfourner sa création, le chat du boulanger renversa sans faire exprès du bicarbonate de soude sur les pâtons que le boulanger enfourna comme ça car il n'avait pas le temps de refaire une pâte. Ah, ces génies de chat! Le bretzel était donc né. Une autre légende raconte que la forme du bretzel vient de son origine étymologique. Et oui, bretzel en alsacien signifie repos et la forme du bretzel représente la position des bras croisés lorsque sonne l'heure de la pause. Ah, ces alsaciens, hein? Ils pensent qu'à manger et à se reposer, hein? Un peu comme nous en fait. On récapitule, le bretzel est attesté dès le 12e siècle dans le monde germanique. D'ailleurs, il débarque en Amérique au 19e siècle. Deux légendes racontent les origines du bretzel. La première raconte que le bretzel a été inventé par un boulanger condamné qui, pour sauver sa peau, devait confectionner un pain au travers duquel le soleil devait passer trois fois. Sans oublier le chat qui a renversé le bicarbonate de soude. La deuxième raconte que la forme du bretzel vient de la position des bras croisés qu'on prend quand sonne l'heure de la pause, car bretzel signifie en alsacien repos. Bref, le bretzel c'est bon et en plus, c'est la vie quoi. Voilà, c'est tout pour aujourd'hui. Moi je vous dis à la semaine prochaine pour un nouveau fait expliqué dans Fallait y penser.
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2: Et c'est parti pour le Dicotomix, le nouveau jeu à la mode chez les jeunes de plus de 50 ans amateurs de sémantique. Moi c'est Léo, je suis avec Flo. Comment il va celui-ci?
3: Mais ça va, je suis un peu plus en forme que la dernière émission, donc je pense
2: c'est
3: que
2: vrai
3: là je vais gagner plein de points.
2: Eh bah écoute, on va voir ça, j'espère pour toi en tout cas. Yeah. Alors évidemment comme à chaque fois, on a un invité de marque aujourd'hui. C'est le communal, le municipal, le blond également, puisqu'on peut parler de ses cheveux. Tom est avec nous, comment il va celui-ci?
4: Bah ça va très bien et toi Léo?
2: Bah ça va. Merci de me demander. Ça me fait très plaisir.
5: On lui demande jamais en général.
2: Je crois que c'est la première fois qu'on me le demande. Hein. C'est la première fois qu'on me demande bac. Les derniers, ils m'ont pas demandé bac quand je les ai demandés. Bref, ça n'est pas la question. Alors, vous connaissez peut-être le jeu du dictionnaire. Ce jeu où tour à tour, on pioche un mot dans le dictionnaire, on le donne aux participants. Chacun écrit la définition de son côté et ceux qui trouvent la bonne remportent le point. Et bien, le dichotomique, c'est un peu l'enfant caché du jeu du dictionnaire et du ping-pong. On va se donner tour à tour un mot que l'autre aura 20 secondes pour définir. On a préparé 3 mots chacun, on va se donner tour à tour, et ça va être un combat acharné auquel on vous invite à participer chez vous. Comme à chaque fois, petite précision avant de commencer, évidemment après chaque mot, on donnera la vraie définition du dictionnaire, histoire que tout le monde se couche moins bête, ou du moins plus renseigné. Aujourd'hui c'est la lettre F, que des mots qui commencent par F, messieurs vous avez préparé 3 mots chacun évidemment. Je vais lancer Tom, Tom lancera Flo, Flo me lancera etc. Voilà, et on va commencer directement ce premier tour de table avec les mots faciles, difficulté, brevet des collèges. Attention, Tom, est-ce que tu es chaud? Est-ce que tu es prêt?
4: Toujours.
2: Ok, alors je vais te lancer directement sur un adjectif, Tom. Attention, furtivité.
4: Alors tout ce qui est furtif, moi ça me fait penser à la rapidité, à quelque chose qui est très rapide. Furtivité, c'est quelque chose aussi qu'on ne voit pas peut-être. Comment on pourrait définir la furtivité?
2: Faut une définition claire, vite.
4: Quelque chose, un objet, un élément qui va très très vite et qui passe d'un point A à un point B par une grande vitesse.
6: Aïe aïe aïe aïe aïe aïe.
2: Ok, quoi aïe aïe aïe? Oui, il a dépassé un peu le chrono, mais bon, de toute façon, c'est pas comme si c'était punitif ici de dépasser le chrono. voilà, je sais de quoi je parle. non mais alors oui, qu'en dis-tu? Pourquoi dis-tu aïe aïe aïe Flo? Pourquoi cette réaction?
6: Parce que c'était pas tout à fait ça, je crois.
2: Tu l'avais Flo, t'aurais dit quoi?
6: Bah c'est la furtivité, c'est le fait de ne pas te faire voir en fait, d'être discret globalement, c'est pas la rapidité.
2: Alors figure-toi que j'aurais cru ça et qu'il y a un peu la rapidité.
6: Ah bon?
2: Il y a un peu la rapidité dans la furtivité, attention je vous donne la définition précise, qui se fait rapidement à la dérobée de manière à échapper à l'attention. Donc en fait il y a ce double sens de rapidement et pour être discret, pour ne pas être vu. Bon alors en vrai, tu es l'invité en plus donc j'ai envie de te donner le point parce qu'il y avait cette idée de rapidement que personnellement j'aurais pas forcément eu.
6: Moi non plus.
2: Et tu avais l'idée de discret aussi un petit peu, t'as fait une référence à ça. Bon, globalement, t'as plus défini furtif que furtivité, mais oui. C'est pas grave, on va pas chipoter pour ça, surtout pour notre invité, évidemment. Flo, par contre, toi, on va beaucoup chipoter et je vous invite à vous lancer. Voilà.
4: Du coup, mon premier mot, qui est également brevet des collèges, c'est un verbe transitif qui est le verbe fulminer.
6: Fulminer ? Ok, fulminer. Quelqu'un qui fulmine, c'est quelqu'un qui s'énerve, quelqu'un qui est pas content, qui boue intérieurement. C'est vraiment je fulmine quoi, ça me gonfle cette histoire. Voilà.
4: Eh bien, il y a plusieurs définitions possibles, mais en soi, c'est complètement ça. Par exemple, dans le domaine littéraire, c'est formuler avec véhémence, fulminer des reproches contre quelqu'un. Donc, c'est okay. S'énerver, c'est plutôt ça, oui.
2: Ok, fulminer, ça me fait penser un petit peu à genre la partir en fumée un petit peu, genre j'ai de la fumée qui sort de moi presque, tu vois, d'où l'idée un peu énervée.
4: Bah pour la définition de chimie, finalement, ça fait référence à l'explosion.
2: Voilà, mais en fait, je suis juste chimiste. Bon, si j'ai un point faible ici, n'hésitez pas à me le dire, mais en tout cas, j'en trouve aucun. Allez, bref, Flo, n'hésite pas à me lancer.
6: Un point
2: voilà, chimiste.
6: Est-ce que tu vas égaliser aussi de ton côté?
2: Oui.
6: Alors, c'est un nom. Fayot.
2: Alors... Oh là là, c'est... Alors attends, on est d'accord qu'on parle de Fayot, F-A-Y-O-T.
6: Ouais.
2: Ok. Fayot, c'est une personne qui va avoir une attitude, une attitude plutôt positive envers la hiérarchie supérieure dans le but d'obtenir quelque chose, quelconque amitié de sa part.
6: Ok. Personne qui fait du zèle auprès de ses supérieurs, tu l'as. celui-là. Celui-là. Mais,
2: c'est bon.
6: Mais c'est chrono. Mais je deviens fou à chaque fois. Je vois, il est 24-198. Mais c'est quoi ça?
2: Écoute, il y a les 4 secondes de l'animateur, on va dire. Non, mais en vrai, c'est, c'est pas la question des 4 secondes de l'animateur. C'est juste à chaque fois, ouais, je vais jusqu'à 23-24 secondes au lieu de 20 secondes prévues.
4: Bon, bah, bravo à tous. Hein.
2: Bah, ouais. Merci. Un point partout. Je pense qu'on peut se féliciter très clairement.
6: Bravo.
2: Alors, petit rappel, on est évidemment dans le Dicotomix, le ping-pong sémantique dans lequel on définit des mots en 20 secondes, et pour l'instant, eh ben, ça se passe bien. Voilà, ouais. Un partout, on est très content. Deuxième tour, attention, difficulté, fac de lettres modernes, spé manif étudiante. Je vais lancer Tom sur un mot de cette difficulté. Tom, est-ce que tu es prêt?
4: Toujours.
2: Alors attention, c'est un verbe intransitif, on retient que c'est un verbe surtout. Froufrouter.
4: Alors froufrouter, pardon, ça me fait référence à un frottement, quelque chose que l'on frotte où il y a un contact. Froufrouter, ça pourrait aussi être chuchoté finalement, parler bas pour moi. Honnêtement, je connais pas du tout ce mot, mais il me fait penser à pas mal de choses.
2: Une définition vite.
4: Alors, je donnerai ma première définition. Bah, c'est un contact léger entre deux corps.
2: Ok, un contact léger entre deux corps. On est dans la chaleur avec Tom là. On est sur du sensuel.
6: Caliente.
2: Alors, avant tout, j'aimerais savoir si tu l'avais, Flo.
6: Mais moi, froufrou, c'est pas un vêtement ou un truc comme ça, un froufrou.
2: Intéressant, parce qu'on a deux définitions en fait. On a deux définitions. Alors froufrouter, je vais commencer par c'était la deuxième que j'ai notée, mais en réalité, je vais commencer par ce à quoi tu as fait allusion. Alors froufrouter signifie faire un ou plusieurs froufrous, c'est-à-dire des pièces de vêtements typiquement féminins. Voilà. C'est voilà.
4: J'étais pas loin.
2: Alors attends, parce que t'as pas entendu la première définition. Le clutch peut-être. Faire un froufrou. Un bruit léger comparable à un froissement.
6: Ah.
2: Alors, en vrai, le contact entre deux corps, c'est dommage que tu aies validé cette définition et que tu l'aies donnée en dernière, mais à un moment, tu as eu le bruit léger. À un moment, tu as eu le bruit léger, et pour ça, est-ce qu'on peut s'accorder à lui donner un demi-point?
6: Demi-point.
2: Moi, j'ai envie de lui donner un demi-point.
6: Hein. Demi-point.
2: Ouais, il est d'accord. Ouais.
6: C'est pas comme s'il avait parlé d'éruption cutanée ou je sais pas trop quoi, genre ça va, on reste dans le thème. Hein.
2: Ouais, franchement, demi-point.
6: Ouais, demi-point.
2: Voilà, chaud.
4: Et bah, super.
2: Ça valide.
4: Donc du coup, pour mon deuxième mot, c'est un adjectif qui est flexueux.
6: Ça me fait penser à flex. Flexueux, donc quelque chose qui est peut se contorsionner, je sais pas, flexueux. Flex. Quelqu'un qui est flex, c'est quelqu'un qui est malléable. Hein. Quelque chose qui est malléable, qu'on peut facilement... malléable. C'est pas là, c'est...
4: Flexueux, qu'est-ce que c'est que ça? C'est quelque chose qui présente des courbures en plusieurs sens, qui ondulent, qui serpentent.
2: Ok, ouais, donc en fait, c'est juste toi, Flo. T'as de merveilleuses courbures, tu ondules comme le serpent.
6: Vous ne me verrez jamais, mais c'est l'idée, ouais. Flexueux, ok.
2: Flexueux, bah, je ne l'avais pas du tout, en tout cas. J'avoue chaud. Chaud pour un mot moyen, en vrai,
4: bah,
2: tu
4: oui.
2: nous as... Là, tu l'as attaqué au corps, là, Flo.
4: J'ai pas été sympa. On
2: ah non, t'as pas été sympa. Après, bon, Flo, il est capable de tout. Hein. Il est capable de nous faire une surprise sur le dernier mot, le mot difficile.
6: C'est pour jamais.
2: Mais voilà, mais on n'y est pas encore. En attendant, tu peux me lancer?
6: Je vais te lancer, ouais.
2: Lance-moi.
6: Alors, c'est un verbe. Fustiger.
2: Fustiger. Oh, je crois que j'ai failli le prendre en plus.
6: Ah ouais?
2: Fustiger. Oh non, mais alors, je vais jamais l'avoir. Fustiger.
6: Test.
2: Oui, bah oui, je vais tester, oui. Fustiger. Alors, fustiger, ça correspond à... au fait de frapper quelqu'un avec une volonté de...
6: Non mais mec, t'as pas le droit d'avoir 20 secondes de réflexion et de balancer la définition après. Je suis pas d'accord, c'est
4: la
6: pas ça.
4: La définition a commencé à 20 secondes.
6: Mais oui, il fait tout le temps ça. Ça se décolle.
2: Quand il est vénère. Mais non mais, arrêtez, je suis lent. J'ai un cerveau lent. J'ai vraiment un
4: cerveau lent.
2: Voilà, mais oui, mais j'allais. Mais voilà, tu l'as fait pour moi.
6: Je veux le contrôle du chrono pour la prochaine émission, j'en ai.
2: Non, mais attends, mais sérieux, je m'excuse, mais
6: c'est pas grave.
2: Une réflexion plutôt lente, et c'est pas de ma faute,
6: bon.
2: Je suis désolé.
6: Du coup, tu n'as pas vraiment de définition, j'imagine.
2: J'ai pas vraiment de points non plus, je pense.
6: Vas-y, tu veux essayer ?
4: Alors, pour moi, fustiger, c'est une critique ou quelque chose pour décontenancer quelqu'un.
6: Bah, en tout cas, critique, tu l'avais.
4: Ok,
6: critique, tu l'avais. Critiquer, corriger quelqu'un, le reprendre vivement, fustiger ses adversaires, fustiger l'hypocrisie. Ou battre quelqu'un un coup de bâton de fouet, ça je ne savais pas. Battre quelqu'un.
2: Bah alors. Mais attends, mais je l'ai.
6: T'as dit quoi?
2: Battre quelqu'un, j'ai dit frapper quelqu'un avec une volonté de nuire.
6: Ah ouais, c'est vrai. Frapper quelqu'un.
2: Moi, j'avais cette idée de l'atteinte à quelqu'un. Alors peut-être que c'est parce que je l'avais entendu dans le contexte de la critique. J'avais plus cette idée de, ouais, presque un... Comment on dit presque flagellé, en fait. Mm-hmm. Un peu comme dans cette idée.
4: Punition physique, finalement.
2: Voilà, c'est ça.
6: Par contre, je suis désolé, mais la définition était balancée à 20 secondes, donc t'auras ton 0,5. Hein. Tu m'embêtes pas.
2: Attends, j'ai combien?
6: 0,5.
2: 0,5. Ah, mais moi, je voulais pas plus. Hein.
6: Ah non, mais t'as 0,5. Non, mais...
2: Ah oui, mais je m'attendais pas à un.
6: Parce que là, moi je fais exp... Bon, j'arrête de m'embêter avec toi.
2: T'as fini de me fustiger là. Ok.
6: Allez.
2: Allez, on passe au troisième tour. On rappelle qu'on est dans le dichotomix, évidemment, le ping-pong sémantique. On s'envoie des mots qu'on a 20 secondes pour définir. Et un deuxième tour, plutôt bien pour un deuxième tour, où il y a eu deux demi-points qui ont été chopés, donc pour Tom et pour moi, du coup, je suis très très content. Donc 1,5 pour moi, 1,5 pour Tom et 1 pour Flo pour le moment. Mais attention, tout peut changer sur ce troisième tour. Je vais te lancer, Tom, sur un verbe transitif. Est-ce que tu es prêt?
4: Oui, je suis prêt.
2: Attention, c'est le mot faisander.
4: Alors, faisander, ça me fait tout de suite penser au faisan, finalement, qui est un animal sauvage. Donc, ça peut
2: qu'on embrasse, il nous regarde.
4: Exactement, s'il nous écoute. Non, alors, faisander, ça serait peut-être un rapport avec une hésitation. Quand on faisande, on n'est pas vraiment sûr. On n'est pas sûr, on hésite. Et j'ai essayé de tenir les 20 secondes, à noter.
2: Ok, non, c'est bien, l'effort est beau, et en vrai, c'est fou, parce que je me rends compte que je suis vraiment le pire pour arriver à réfléchir rapidement, genre vraiment, je trouve que tu réfléchis bien rapidement, tu brainstormes bien et tout.
6: Au risque donc, de bien me tromper, après, faisander, c'est pas quelque chose qui est un peu pourri, ou quelque chose comme ça plat qui a faisander, un plat qui s'est un peu... qui a un peu traîné, quoi.
2: Alors, il y a peut-être un deuxième sens comme ça, parce que, et ça ne m'étonnerait pas, mais bon, de toute façon, il n'y a pas de point en jeu pour toi, donc voilà.
6: Je voulais savoir.
2: Peu importe finalement, mais tu as raison de préciser. Faisander exactement, conserver quelque temps un gibier abattu pour en attendrir la chair et accuser son fumet.
6: Mmh.
2: Alors en réalité, c'est plus une action, à ce que j'ai compris, c'est plus une action volontaire.
4: De maturation, comme avec la viande.
2: Voilà, voilà exactement. C'est une maturation de la viande, du gibier, voilà, qui est volontaire et dans le but de la rendre meilleure. Voilà.
6: J'ai souvent entendu un plat faisander, donc je me suis dit peut-être que c'est un truc qui est un peu traîné dans le frigo.
2: A priori, c'est pas péjoratif.
6: Ouais.
2: Voilà, il n'y a pas cette nuance. Là. Mm,
6: mm, mm.
2: Voilà, voilà.
4: Et du coup, pour toi, Flo, le dernier mot que je te propose, c'est un nom féminin et c'est le mot finlandisation.
6: Finlandisation ? Bah, je sais pas, ça me fait penser à Finlande. C'est finlandisation. C'est toi qui fais des grands sourires. Bah, je sais pas, c'est quelque chose qui. Finlandisation. Quelque chose qui est passé sous le prisme de la Finlande, un objet, une action quelconque, culture, je sais pas. Finlandisation.
2: T'as dépassé de une seconde.
6: Non, mais ce qui était à la fin. Une seconde, 177. Non, je sais pas. Bah, ça a l'air transparent, mais je sais pas ce que ça veut dire. Lui.
4: Alors, oui, donc forcément, il y a un rapport avec la Finlande. Mais finalement, c'est plutôt la Finlande qui subit l'action. Parce que la définition, c'est un ensemble de limitations imposées par un État puissant à l'autonomie d'un voisin plus faible, par allusion à la domination de l'ex-URSS sur la Finlande. Donc, c'est un mot, en fait, qui tire de la domination de l'ex-URSS sur la Finlande.
6: Jamais entendu ce mot. Ok.
2: Ok.
6: Bon, bah, c'était intéressant. L'idée,
2: moi, j'avoue, j'aurais parlé d'une sorte de soft power de la Finlande exercée sur d'autres pays, quoi.
4: Ça aurait pu.
2: C'est-à-dire, on rend les autres pays un peu comme la Finlande. Voilà, on leur donne les traits culturels.
4: Un trait culturel, ouais, qui aurait pu. Et c'est pas du tout ça, justement.
2: Ah, ouais, d'accord.
6: Bah, j'aurais pas su.
2: Ok.
6: J'aurais pas su. Allez, bah, mon dernier mot à moi. C'est un nom féminin. Faverolles.
2: Oh non, mais il est horrible. Bon, faut que j'arrête de dire qu'il est horrible. Faverolles. Alors, il y a le mot faveur, ok? Faverolles. All, pour moi, ça implique un petit truc un peu mignon. Donc, une faverolles, c'est une petite faveur. Je suis en train de dire une dinguerie. Faverolles, c'est une petite faveur pour courtiser. C'est bon, j'ai pas dépassé.
6: Courtiser, du coup. La faverolle est un terme botanique qui désigne une variété de fèves. Les faverolles ont pour particularité d'avoir des gousses moins grosses que les fèves ordinaires. La faverolle est utilisée pour nourrir le bétail.
2: Bon, c'est ce que j'ai dit, quoi.
4: Ouais, t'étais pas loin.
2: Ouais, j'étais close. Close, enfin, close enough.
6: Ouais.
2: 0,5 Non. Non. Ok, bon, je l'ai tenté. Bon, écoute.
6: Bon, bah, vous êtes à égalité, du coup.
2: Ouais, on est complètement à égalité.
4: Tout à fait, mais on devrait trouver quelque chose pour nous départager presque.
2: Ah, et ben non, écoute. Écoute,
6: je pense que c'est toi qui va y avoir. Je suis désolé, mais là.
2: peut-être qu'on fera le mot bonus à l'avenir en vrai dans le cas où il y a besoin de départager, histoire d'aller vraiment jusqu'au bout. Mais écoute, en tout cas, je suis très content d'avoir fait une petite égalité avec toi, Tom. Mm. Voilà, ça fait plaisir un petit peu de changer le sens. D'habitude, je donne à Flo, Flo donne à l'invité, etc. Là, on va un petit peu bousculer nos habitudes. En tout cas, c'était un plaisir de te recevoir, un plaisir d'être avec toi, Flo, également. Et Tom, est-ce que ça t'a plu ?
4: Ah bah ça m'a beaucoup plu et merci de m'avoir invité, c'était vraiment une super émission.
2: Eh ben il n'y a aucun problème, c'était un plaisir pour nous. Écoutez, en tout cas nous on va vous laisser là, on espère que vous aurez été très très bon, aussi bon que Tom sur cet épisode, et puis que vous avez trouvé plein de définitions, etc. En tout cas, passez une bonne journée, une bonne matinée, une bonne soirée, une bonne nuit, un bon début d'après-midi, un bon midi, quel que soit le moment que vous passez, n'hésitez pas à manger un maximum de viande faisandée, et voilà, on vous dit à la prochaine, et puis voilà, amusez-vous bien avec le dictionnaire. Allez, salut.
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3: Daily Binary, c'est aussi une occasion de se questionner sur l'origine de termes que l'on emploie au quotidien sans même savoir l'origine de ces derniers. Tenez par exemple, est-ce que vous savez l'origine du mot Wi-Fi ? Vous savez ce terme que vous employez probablement pour parler de votre connexion Internet.
4: Et c'est effectivement de connexion Internet qu'il s'agit ici. Enfin, du moins si l'on ne souhaite pas rentrer dans des subtilités informatiques qui nous perdront plus qu'autre chose. Mais c'est aussi une contraction somme toute assez originale, composée du mot « wireless » et « fidelity ».« Wireless fidelity », que l'on pourrait traduire par « fidélité sans fil ». Oui, ça ne veut absolument rien dire.
3: Pour cause, il s'agirait de toute évidence simplement d'un jeu de mots avec le terme « HiFi » pour « High Fidelity » ou encore « Haute Fidélité », un terme apparu dans les années 30 et qui permettait alors, outre de désigner vos enceintes HiFi, d'indiquer que le matériel alors utilisé était de qualité supérieure aux équipements habituels. Oui, c'est aussi simple que ça.
4: Autre fait intéressant, et qui a peut-être occupé quelques-unes de vos discussions, est-ce que l'on dit le Wi-Fi ou la Wi-Fi ?
3: Vous serez alors peut-être heureux d'apprendre que l'usage commun étant masculin rejoint la décision qu'ont pu prendre conjointement les dictionnaires Robert et Larousse, il y a de cela déjà 20 ans. Le Wi-Fi désignant un réseau sans fil, étant un terme masculin, et oui, bah ouais, là aussi, c'est aussi simple que ça.
4: 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Rendez-vous demain pour une nouvelle dose de culture générale.
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0: Bonjour à tous. Le thermomètre va grimper. 67 départements sont placés en vigilance orange à partir de midi. 6 départements rejoignent la liste, dont les Bouches-du-Rhône, le Jura et l'Orne. On devrait atteindre, voire dépasser les 40 degrés en deuxième partie de journée. D'ailleurs, 9 crèmes solaires sur 10 vendues sur Temu, Shein et AliExpress sont dangereuses pour la santé. C'est ce que révèle une étude de Que Choisir Ensemble. Ce matin, ces produits vendus sur des plateformes chinoises contiendraient des produits dangereux, parfois même interdits en France. Certaines crèmes ne protégeraient même pas du soleil. Des feux de forêt encore en France, dans les Pyrénées-Orientales, mais aussi en Auvergne-Rhône-Alpes, dans l'Ain, l'Ardèche, le Rhône et la Savoie. Savoie, où un pompier de 22 ans est mort, annonce de Laurent Nunez ce matin. En tout, 7 départements du sud de la France, entre la Drôme et les Pyrénées-Orientales, sont en vigilance rouge pour risque très élevé d'incendie. Marine Le Pen sera bien candidate à l'élection présidentielle de 2027. Condamnée en appel à 3 ans de prison, dont un an ferme sous bracelet électronique dans l'affaire des assistants parlementaires du Front National, elle annonce se pourvoir en cassation. Ce recours suspend l'exécution de sa peine. Marine Le Pen en a parlé aux 20h de TF1 hier soir.
1: Je suis candidate à l'élection présidentielle. Ma conviction a été très rapidement faite, puisque j'avais indiqué, vous le savez, que je ne ferai pas campagne sous bracelet électronique. Mais comme j'ai la possibilité de faire un pourvoi en cassation, ce qui n'était pas obligatoirement le cas des autres hypothèses, et que le pourvoi en cassation suspend les effets de l'arrêt, je ferai donc campagne sans bracelet électronique. Ma peine d'inéligibilité est purgée, alors je veux aller au bout des voies de recours qui me sont offertes pour pouvoir défendre précisément mon innocence dans ce dossier.
0: Voilà Marine Le Pen. Hier soir, la cour d'appel a aussi réduit sa peine d'inéligibilité déjà purgée selon les juges, ce qui lui permet de se présenter au scrutin. Les syndicats de la fonction publique reçus par le ministère des Comptes publics, David Amiel aujourd'hui, une réunion autour des salaires. Les syndicats exigent une augmentation dès cette année. Ils menacent d'une grève fin septembre. Et puis du sport avec du cyclisme, 5e étape du Tour de France cet après-midi au programme 158 km entre Lannemezan et Pau. Une étape plate qui devrait s'ouvrir aux sprinteurs. Départ de la course à 14h05, arrivée prévue entre 17h30 et 17h40. C'est désormais le Norvégien Thorsten Tren qui porte le maillot jaune de leader du classement général. Voilà pour l'essentiel de l'actualité. Bonne journée à tous.

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2: 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Au cours de vos pérégrinations numériques, vous avez certainement dû, à un moment ou à un autre, valider ce que l'on appelle des conditions générales d'utilisation, une forme de document contractuel qui va régir les différentes interactions entre vous, utilisateurs, et les individus fournissant le service en question, que ce soit des sites, des applications, des jeux vidéo, etc.
3: Bon, en vrai, derrière tout ce charabia se cache surtout une masse incroyable de personnes qui ne lisent pas les dites conditions d'utilisation avant de les accepter. Comme vous, comme nous. En même temps, vu la taille de ces dernières et le langage très souvent incompréhensible qui y est utilisé, on ne peut que vous comprendre.
2: Toutefois, vous pourriez avoir d'assez bonnes surprises en consultant certaines. Prenez, par exemple, les conditions générales d'utilisation des services d'iTunes. Vous savez, le fameux logiciel que vous utilisez pour écouter de la musique sur vos appareils estampillés de la marque à la pomme croquée, j'ai nommé Apple.
3: Eh bien, figurez-vous qu'en en acceptant les conditions d'utilisation, vous acceptez aussi, de fait, de ne pas utiliser iTunes pour développer, vendre ou produire des armes biologiques, voire même nucléaires. Et oui, rien de ça.
2: Parce que Daily Binary, outre des petites informations amusantes journalières sur le monde digital, c'est aussi une bonne occasion de vous rappeler que le vrai danger dans ce monde, ce n'est pas tant les GAFAM, mais bien vous, chers auditeurs, vils constructeurs d'armes atomiques en herbe que vous êtes.
3: C'était Daily Binary. Rendez-vous la semaine prochaine pour une nouvelle dose de culture générale.
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2: Bonjour à tous, le thermomètre va grimper. 67 départements sont placés en vigilance orange à partir de midi. 6 départements rejoignent la liste, dont les Bouches-du-Rhône, le Jura et l'Orne. On devrait atteindre, voire dépasser les 40 degrés en deuxième partie de journée. D'ailleurs, 9 crèmes solaires sur 10 vendues sur Temu, Shein et AliExpress sont dangereuses pour la santé. C'est ce que révèle une étude de Que Choisir Ensemble. Ce matin, ces produits vendus sur des plateformes chinoises contiendraient des produits dangereux, parfois même interdits en France. Certaines crèmes ne protégeraient même pas du soleil. Des feux de forêt encore en France, dans les Pyrénées-Orientales, mais aussi en Auvergne-Rhône-Alpes, dans l'Ain, l'Ardèche, le Rhône et la Savoie. Savoie, où un pompier de 22 ans est mort, annonce de Laurent Nunez ce matin. En tout, 7 départements du sud de la France, entre la Drôme et les Pyrénées-Orientales, sont en vigilance rouge pour risque très élevé d'incendie. Marine Le Pen sera bien candidate à l'élection présidentielle de 2027. Condamnée en appel à 3 ans de prison, dont un an ferme sous bracelet électronique dans l'affaire des assistants parlementaires du Front National, elle annonce se pourvoir en cassation. Ce recours suspend l'exécution de sa peine. Marine Le Pen en a parlé aux 20h de TF1 hier soir.
3: Je suis candidate à l'élection présidentielle. Ma conviction a été très rapidement faite, puisque j'avais indiqué, vous le savez, que je ne ferai pas campagne sous bracelet électronique. Mais comme j'ai la possibilité de faire un pourvoi en cassation, ce qui n'était pas obligatoirement le cas des autres hypothèses, et que le pourvoi en cassation suspend les effets de l'arrêt, je ferai donc campagne sans bracelet électronique. Ma peine d'inéligibilité est purgée, alors je veux aller au bout des voies de recours qui me sont offertes pour pouvoir défendre précisément mon innocence dans ce dossier.
2: Voilà Marine Le Pen. Hier soir, la cour d'appel a aussi réduit sa peine d'inéligibilité déjà purgée selon les juges, ce qui lui permet de se présenter au scrutin. Les syndicats de la fonction publique reçus par le ministère des Comptes publics, David Amiel aujourd'hui, une réunion autour des salaires. Les syndicats exigent une augmentation dès cette année. Ils menacent d'une grève fin septembre. Et puis du sport avec du cyclisme, 5e étape du Tour de France cet après-midi au programme 158 km entre Lannemezan et Pau. Une étape plate qui devrait sourire aux sprinteurs. Départ de la course à 14h05, arrivée prévue entre 17h30 et 17h40. C'est désormais le Norvégien Thorsten Tren qui porte le maillot jaune de leader du classement général. Voilà pour l'essentiel de l'actualité. Bonne journée à tous.

0: 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Avec Jonathan Mpassi Mayala, président du CEPROMOR, le mot imposé du jour est bonheur.
1: Le bonheur, c'est ce qui est bien, ce qui nous fait du bien. Mais qu'est-ce qui nous fait du bien? Quand je peux bien manger une nourriture équilibrée, quand je cultive quelque chose et que je peux récolter ce que j'ai cultivé en quantité, je peux vendre ça et une partie aussi garder pour peut-être la prochaine saison. Ce qui fait aussi du bonheur, quand on prend en charge un enfant qui est mal nourri, qui était vraiment dans des conditions difficiles et qui retrouve sa santé, c'est du bonheur aussi, mais aussi du bonheur pour nous aussi les acteurs, nous qui accompagnons ces populations, quand nous voyons les résultats que cela donne, les formations que nous organisons, les accompagnements que nous faisons, les appuis que nous donnons à la population, quand ça donne de bons résultats, ça nous fait de la joie, c'est vraiment du bonheur aussi.
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0: 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Le temps d'un œuf à la coque.
1: C'est en Afrique que se trouvent la plupart des personnes souffrant de la faim.
0: Bonjour Nicolas.
2: Bonjour Gladys.
0: Alors une bonne nouvelle, aujourd'hui, la faim recule dans le monde, en tout cas selon les chiffres de l'Organisation des Nations Unies pour l'alimentation et l'agriculture.
2: Oui, c'est vrai, les prévisions pour l'année 2015 ont été dévoilées par la FAO, l'Organisation des Nations Unies pour l'alimentation et l'agriculture, et ces chiffres sont encourageants. La faim recule dans le monde, mais il y a un mais. 795 millions de personnes souffrent encore de sous-alimentation chronique. Donc si de nombreux progrès ont été réalisés, il reste encore du chemin à parcourir.
0: Et ce sera une véritable bonne nouvelle quand plus personne ne souffrira de la faim.
2: Il y a encore une personne sur neuf aujourd'hui qui n'a pas accès à une nourriture suffisante pour être en bonne santé et mener une vie active. La faim et la malnutrition constituent ainsi le risque sanitaire mondial le plus important, plus que le sida, le paludisme et la tuberculose réunis.
0: Et alors quand on parle de la faim dans le monde, on pense tout d'abord aux pays africains, mais n'est-ce pas un peu réducteur ?
2: Certains pays africains ont encore de nombreux défis à relever pour protéger leur population de la sous-alimentation. Mais lorsque l'on regarde un peu plus précisément où se trouvent les personnes qui souffrent de la faim, il est intéressant de noter que la très grande majorité d'entre elles se concentrent non pas en Afrique, mais en Asie. L'idée reçue selon laquelle c'est en Afrique que se trouveraient la plupart des personnes souffrant de la faim est battue en brèche par les chiffres.
0: Alors justement, est-ce qu'on connaît précisément la répartition géographique des personnes qui souffrent de la faim dans le monde ?
2: Oui, les chiffres sont toujours instructifs. Sur les 795 millions de personnes sous-alimentées dans le monde, 224 seulement, si on peut dire, vivent en Afrique. A l'inverse, l'Asie compterait quant elle 506 millions de personnes sous-alimentées, soit environ les deux tiers des personnes se trouvant en situation d'insécurité alimentaire dans le monde.
0: Effectivement, ça donne une autre perspective et qui finalement semble assez logique, si on peut dire, puisque l'Asie est la région la plus peuplée du monde.
2: Oui, tout à fait. Ces chiffres ont du sens en tant que tels, mais il peut aussi être intéressant de les rapporter à la population totale des différents pays ou continents. Ainsi, avec pas moins de 195 millions de personnes souffrant de la faim, l'Inde se place tristement en tête du classement. Elle détient à elle seule presque autant de personnes sous-alimentées que l'ensemble du continent africain. Mais en même temps, comme vous le rappeliez, c'est assez logique puisque la population totale de l'Inde est sensiblement la même que celle du continent africain dans son ensemble. Cette approche permet alors de relativiser un peu les chiffres présentés précédemment, mais elle n'enlève rien au fait que les deux tiers des personnes qui souffrent de la faim se trouvent en Asie et non pas en Afrique, comme bien souvent on pourrait le penser.
0: C'est sûr, et on dit souvent qu'une idée reçue a toujours un fond de vérité. Alors d'où vient celle qui dit que c'est en Afrique que se trouvent la plupart des personnes souffrant de la faim ?
2: Plusieurs raisons pourraient être avancées. L'Afrique est sujette à plus de situations extrêmes et de crises alimentaires dues aux guerres ou aux événements météorologiques. Or, en général, ce sont ces situations catastrophiques qui sont le plus présentes dans les médias et dans les communications des ONG actives dans l'aide alimentaire d'urgence. Ce n'est pas mal en soi. Ces populations ont justement plus que jamais besoin de notre aide. Mais à terme, cette surreprésentation médiatique, elle peut aussi déformer notre perception de la réalité et nous faire croire que c'est en Afrique que se trouve la plupart des personnes souffrant de la faim.
0: Alors deux idées à retenir sur ce sujet, c'est tout d'abord qu'il y a encore une personne sur neuf qui souffre de la faim dans le monde et les deux tiers de ces personnes se trouvent en Asie et non pas en Afrique comme on pourrait le penser. 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

0: Bonjour à tous, à la une de l'actualité, je ne joue pas la montre, les mots ce matin de Marine Le Pen en déplacement à La Flèche dans la Sarthe. Aujourd'hui, accompagnée de Jordan Bardella, la chef de file des députés RN a annoncé hier sa candidature à l'élection présidentielle de l'an prochain, après avoir été une nouvelle fois reconnue coupable de détournement de fonds publics dans l'affaire des assistants parlementaires européens du FN. Condamnée en appel à 3 ans de prison, dont un enferme sous bracelet électronique, elle annonce pourvoir en cassation, ce recours donc suspend l'exécution de sa peine. Un pompier volontaire de 22 ans mort en intervention ce matin en Savoie. Il a été tué par la chute d'un bloc de pierre alors qu'il était face à un incendie de forêt au plané. Engagé au SDIS de la Savoie, il devait devenir pompier professionnel en Haute-Savoie en septembre. Le ministre de l'Intérieur a salué sa mémoire et adressé ses condoléances à sa famille et à ses collègues. Le thermomètre grimpe. 67 départements sont placés en vigilance orange aujourd'hui. 6 départements rejoignent la liste, dont les Bouches-du-Rhône, le Jura et l'Orne. On devrait atteindre, voire dépasser les 40 degrés en seconde partie de journée. L'éducation nationale doit aussi s'adapter à la multiplication des épisodes de canicule. Le gouvernement prépare d'ailleurs un plan pour les établissements les plus exposés à la chaleur, Virginie Quiénon.
1: Oui, comprenez une liste des écoles les plus vulnérables aux fortes chaleurs. Elle sera remise au gouvernement le 15 juillet prochain. C'est l'annonce faite par le ministre de l'Éducation devant le Sénat. Entre 2500 et 3000 établissements sont concernés. Ils bénéficieront d'un diagnostic dès cet été et d'une aide forfaitaire de 10 000 euros pour aménager un espace de répit, comme une salle rafraîchie où les élèves pourront s'abriter pendant les épisodes de canicule. Et autre mesure annoncée, tous les établissements scolaires recevront 400 euros pour acheter des systèmes de ventilation, et ce grâce à une enveloppe financée par EDF. Le ministre promet aussi davantage de transparence avec la publication en ligne des infos sur l'état des écoles face à ces épisodes de canicule.
0: Merci Virginie. Des adaptations sont à l'étude pour l'an prochain. Les épreuves du bac, par exemple, pourraient être organisées uniquement le matin pour éviter les heures les plus chaudes. On passe au sport avec du cyclisme et la 5e étape aujourd'hui sur le Tour de France. 158 km entre Lannemezan et Pau. Une étape plate qui devrait sourire aux sprinteurs. Le maillot jaune est porté par le Norvégien Thorsten Tren et l'arrivée est prévu entre 17h30 et 17h40, départ de la course à 14h05. Voilà pour l'essentiel de l'actualité en ce mercredi. Belle journée à tous.
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0: Bonjour à tous, cette semaine dans Fallait y penser, on va parler flammekuch ou flammecoureur. Parce qu'à la rédac, on aime bien manger, ça vous l'avez compris. Et parce que la dernière fois on a parlé de pizza, cette semaine on s'est demandé d'où venait la tarte flambée. Flammekuch ou flammecoureur de son petit nom. La tarte flambée est une spécialité alsacienne, mais alors d'où vient-elle? Eh bien tout comme la pizza, sa cousine, ce plat des origines obscures. Bien qu'elle ait conquis les grandes villes dans les années 60, la flammekuch est née dans les fermes alsaciennes. Ouais, chez les paysans quoi. On raconte que dans les années 60 déjà, des petits restaurants ruraux ouvraient seulement le samedi soir pour servir ce plat aux villageois. Ah si je cute tout ça, c'est chcute. Facile à préparer comme sa cousine la pizza, il n'est pas étonnant qu'elle soit née dans le milieu fermier et populaire. Elle est essentiellement composée de pâte à pain, de bibeles case, de lardons et d'oignons. Ouais, tout ce qu'on peut trouver chez un paysan quoi. Selon la légende, dans les années 30, c'est-à-dire en l'an 77 avant la création des smartphones, les fermières avaient l'habitude de faire cuire leur pain tous les 15 jours. Et cette cuisson était une sorte de petite fête. On y gardait un peu de pâte pour l'étaler et profiter de la chaleur du four pour la cuire. Du coup, comme on mangeait pas beaucoup de pain, on s'est dit qu'on allait manger plein de tartes flambées à la place. Au fil du temps, on a ajouté d'autres ingrédients pour la rendre plus nourrissante. On la servait sur une planche encore chaude et tout le monde se servait et mangeait des parts avec les doigts comme c'est encore la tradition aujourd'hui. Ah, c'est paysan. Quant au nom, eh bien c'est assez simple, tarte, car elle est confectionnée comme une tarte et flambée parce qu'à l'époque elle était cuite dans un four à pain qui fonctionnait au feu de bois. C'est pas bête ça, hein. On note aussi que traditionnellement, le berceau de la tarte flambée est Truchtersheim, village situé dans le Bas-Rhin. Ouais, un village de paysans quoi. On récapitule, la tarte flambée est d'origine rurale. Dès les années 30, on l'a confectionnée avec des restes de pâte à pain afin de la déguster lors d'un moment convivial. Dans les années 60, elle a conquis les grandes villes pour finalement devenir la spécialité alsacienne qu'on connaît tous aujourd'hui. Et ben moi, ça m'a donné faim tout ça. Allez, getter alles. Et oui, fallait y penser. Voilà, c'est tout pour aujourd'hui. Moi, je vous dis à la semaine prochaine pour un nouveau fait expliqué dans Fallait.
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Bonjour à tous, à la une de l'actualité, 67 départements sont toujours placés en vigilance orange canicule par Météo France aujourd'hui. Les fortes températures gagnent du terrain vers le nord et l'est du pays. Le mercure devrait atteindre entre 35 et 39 degrés dans de nombreux secteurs et jusqu'à 42 degrés localement près de la Méditerranée. Les autorités appellent à la prudence, pensez à boire régulièrement, évitez les efforts aux heures les plus chaudes et protégez les personnes les plus fragiles. Ce drame en Savoie, un jeune pompier volontaire de 22 ans a perdu la vie ce matin alors qu'il luttait contre un incendie de forêt sur la commune du Planet. Le pompier du centre d'Albertville a été tué par la chute d'un bloc rocheux dans un secteur très difficile d'accès. Le feu déclenché fin juin après un orage a déjà ravagé près de 30 hectares et reste compliqué à combattre à cause du relief et des vents. Comme Marine Le Pen, le maire de Perpignan, Louis Alliot, a annoncé ce matin qu'il allait se pourvoir en cassation après sa condamnation dans l'affaire des assistants parlementaires européens du Front National. La cour d'appel de Paris a confirmé une peine d'un an de prison avec sursis et deux ans d'inéligibilité avec sursis. Le préjudice est estimé à 2,9 millions d'euros d'argent public détourné par le Rassemblement National, selon la justice. Les émissions de gaz à effet de serre ont reculé au premier trimestre de l'année, selon le CITEPA, et elles ont diminué de 4,8% en un an. Une baisse notamment liée à un hiver plus doux qui a réduit les besoins en chauffage des Français. Les secteurs de l'industrie et du bâtiment enregistrent aussi des progrès. Le cessez-le-feu entre les États-Unis et l'Iran est désormais remis en cause. Donald Trump a affirmé aujourd'hui que l'accord est désormais terminé après une reprise des affrontements entre Washington et Téhéran. L'armée américaine a mené des frappes contre plus de 80 cibles en Iran après des tirs visant trois navires commerciaux dans le détroit d'Ormuz. En réponse, l'Iran a attaqué des bases américaines au Bahreïn et au Koweït. Les Bleus ont rendez-vous avec le Maroc demain soir à Boston pour les quarts de finale de la Coupe du Monde de football. Le coup d'envoi de la rencontre, c'est à partir de 22h. Pour une rencontre très attendue entre deux équipes qui s'étaient déjà affrontées en demi-finale en 2022. L'Argentine affrontera la Suisse. Et puis on termine par un mot au cinéma. Aujourd'hui sort en salle le sixième volet de la célèbre saga horrifique lancée en 1981 par le réalisateur américain Sam Raimi, Evil Dead Burn. Et cette fois-ci, c'est un Français qui est aux commandes, Sébastien Vanitschek. Un film gore, violent, mais aussi teinté d'humour noir, avec Swelia Yacoub dans le rôle principal. Voilà pour l'essentiel de l'actualité. Bon après-midi à tous.

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3: Avec Véronique Lavoué, directrice des projets auprès du CEL, le mot imposé est aujourd'hui nourriture.
4: J'aime bien cuisiner avec les autres. J'aime bien cuisiner pour les autres aussi. J'aime bien accueillir dans ma maison, simplement. Cuisiner des produits locaux, j'aime bien faire des choses très simples. Mais surtout, ce que j'aime, c'est manger avec les autres. C'est ça, mon grand plaisir, c'est passer du temps, prendre un repas avec les autres. C'est vraiment chouette. La nourriture, c'est un moment de partage. Moi, je suis dans une église qui pratique beaucoup les repas communautaires. Pour nos repas, on est une église assez multiculturelle, on va dire. Je suis en région parisienne, donc les églises, elles sont très colorées. Et quand on a un repas, on fait toujours du riz et chacun amène sa sauce. C'est pour nous une occasion formidable de vivre notre interculturalité, de manger la sauce qui vient du Congo, celle qui vient du Tchad, mais aussi celle qui vient d'Alsace ou celle qui vient de, je sais pas moi, de Colombie. C'est un réel moment de partage.
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2: Chaque jour, un brin de culture générale sur le monde digital. Vous connaissez probablement un ou deux technophiles dans votre entourage. Mais si, vous savez, ces personnes toujours au fait de la dernière technologie et qui dépensent beaucoup trop d'argent dans une tonne de gadgets qui finissent quasi systématiquement par prendre la poussière chez eux. Mais peut-être que vous ne connaissiez pas le penchant inverse des technophiles, les technophobes. Et aujourd'hui, dans Daily Binary, on va mettre un petit coup de projecteur sur cette petite, mais néanmoins existante, frange de la population.
3: La technophobie se rapporte, dans le langage médical, à une anxiété intense, quasi incontrôlable lors du contact avec des outils technologiques ou numériques. Une maladie psychique qui peut devenir un véritable handicap dans la vie de ceux qui l'expérimentent. Elle se traduit par des vertiges et maux de tête, des palpitations, des bouffées de chaleur ou encore même de l'engourdissement musculaire.
2: Il s'agit d'une maladie aux causes plurielles. Il est ainsi possible de mentionner la présence d'un mécanisme de défense, par exemple, qui a pour objectif d'extérioriser une angoisse considérée comme trop importante en la projetant sur des appareils technologiques.
3: Pour certaines personnes, la cause est à rechercher du côté de ce que l'on nomme l'intolérance aux ondes électromagnétiques, aussi nommé syndrome HSE. Les individus se considérant atteints par ce trouble associant naturellement la présence d'appareils technologiques à leur intolérance aux ondes et champs électromagnétiques.
2: Quelles que soient les raisons derrière la technophobie, elle nécessite un traitement approprié. Un traitement qui pourrait par exemple débuter par le fait de ne pas écouter Daily Binary et ses fun facts journalières sur le merveilleux monde de l'informatique. Mais enfin après, vous faites ce que vous voulez. Hein.
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0: Bonjour à tous, à la une de l'actualité, 67 départements sont toujours placés en vigilance orange canicule par Météo France aujourd'hui. Les fortes températures gagnent du terrain vers le nord et l'est du pays. Le mercure devrait atteindre entre 35 et 39 degrés dans de nombreux secteurs et jusqu'à 42 degrés localement près de la Méditerranée. Les autorités appellent à la prudence, pensez à boire régulièrement, évitez les efforts aux heures les plus chaudes et protégez les personnes les plus fragiles. Ce drame en Savoie, un jeune pompier volontaire de 22 ans a perdu la vie ce matin alors qu'il luttait contre un incendie de forêt sur la commune du Planet. Le pompier du centre d'Albertville a été tué par la chute d'un bloc rocheux dans un secteur très difficile d'accès. Le feu déclenché fin juin après un orage a déjà ravagé près de 30 hectares et reste compliqué à combattre à cause du relief et des vents. Comme Marine Le Pen, le maire de Perpignan, Louis Alliot, a annoncé ce matin qu'il allait se pourvoir en cassation après sa condamnation dans l'affaire des assistants parlementaires européens du Front National. La cour d'appel de Paris a confirmé une peine d'un an de prison avec sursis et deux ans d'inéligibilité avec sursis. Le préjudice est estimé à 2,9 millions d'euros d'argent public détourné par le Rassemblement National, selon la justice. Les émissions de gaz à effet de serre ont reculé au premier trimestre de l'année, selon le CITEPA, et elles ont diminué de 4,8% en un an. Une baisse notamment liée à un hiver plus doux qui a réduit les besoins en chauffage des Français. Les secteurs de l'industrie et du bâtiment enregistrent aussi des progrès. Le cessez-le-feu entre les États-Unis et l'Iran est désormais remis en cause. Donald Trump a affirmé aujourd'hui que l'accord est désormais terminé après une reprise des affrontements entre Washington et Téhéran. L'armée américaine a mené des frappes contre plus de 80 cibles en Iran après des tirs visant trois navires commerciaux dans le détroit d'Ormuz. En réponse, l'Iran a attaqué des bases américaines au Bahreïn et au Koweït. Les Bleus ont rendez-vous avec le Maroc demain soir à Boston pour les quarts de finale de la Coupe du Monde de football. Le coup d'envoi de la rencontre, c'est à partir de 22h. Pour une rencontre très attendue entre deux équipes qui s'étaient déjà affrontées en demi-finale en 2022. L'Argentine affrontera la Suisse. Et puis on termine par un mot au cinéma. Aujourd'hui sort en salle le sixième volet de la célèbre saga horrifique lancée en 1981 par le réalisateur américain Sam Raimi, Evil Dead Burn. Et cette fois-ci, c'est un Français qui est aux commandes, Sébastien Vanitschek. Un film gore, violent, mais aussi teinté d'humour noir, avec Swelia Yacoub dans le rôle principal. Voilà pour l'essentiel de l'actualité. Bon après-midi à tous.
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2: Quand j'étais petite, je voulais apprendre à danser le rock. Je trouve que cette danse donne l'illusion de voler et de planer au-dessus du sol et c'est magnifique. Alors, je n'ai jamais appris le rock. En revanche, je chantais et dansais beaucoup sur les chansons rock'n'roll des années 50, comme celle de Billie Eilish and the Comet qui s'appelle Rock Around the Clock. C'est une chanson sortie en 1952 et elle a marqué la naissance de ce mouvement dans la musique internationale.
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0: C'était Rock Around the Clock de Billie Eilish and the Comet, une chanson à écouter bien évidemment sans modération.
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1: Peut-être avez-vous déjà entendu ce bruit étrange et vous avez levé le nez au ciel pour découvrir un autogire. Ce drôle d'appareil mi-avion, mi-hélicoptère permet de voler en toute simplicité. Permettre aux enfants handicapés ou bien accidentés de la vie de voler à bord d'un gyrocoptère est l'un des objectifs de l'association HULK, ou Hélicoptère Ultra Léger de Kertzfeld. Cette association a été créée en 2014 par des professionnels du secourisme et a pour ambition d'envoyer voler le handicap, comme nous l'explique Joël Fricht, président de l'association.
2: C'est une association qui a pour objectif d'envoyer voler le handicap, au propre et au figuré. Au figuré, c'est qu'on ne tient pas compte du handicap en soi. En tout cas, nous, on n'estime pas que c'est au-delà d'un frein juste dans la vie, mais que ça permet de continuer. Et au propre, on voit voler nos jeunes aéronautes sur des avions de tourisme ou des gyrocoptères ou autogires ULM.
1: Une volonté de la part de ces bénévoles de transmettre leur passion pour l'aviation. Mais plus qu'une simple balade à bord d'un autogire, ces balades, justement, sont un moyen de projection vers l'avenir pour ces jeunes handicapés. Ainsi, le vol n'est pas une finalité, mais un outil pour atteindre des objectifs, comme nous l'explique Joël Fricht.
2: HULK n'est pas une carotte. HULK, c'est un système de projection vers l'avenir. C'est-à-dire que quand ils volent une première fois avec nous, on discute avec leur équipe encadrante ou soignante, ou avec les parents, et surtout avec les parents, et avec eux-mêmes, pour définir un objectif à atteindre qui leur permettra de voler à nouveau. Mais cet objectif-là sert surtout à ce qui se projette vers l'avenir, vers quelque chose de positif. Et les objectifs sont fixés en fonction de leurs besoins et de leurs envies. Et ils sont rediscutés avec eux et négociés avec eux. Pour eux, le dépassement de leur handicap, c'est d'aller au-delà de toutes ces difficultés-là.
1: Ces objectifs se traduisent sous forme d'un contrat entre l'enfant et l'association et un carnet de vol qui constitue le suivi des objectifs à atteindre. Pour les bénévoles, l'enjeu est de tirer les enfants vers le haut en les poussant à accomplir des objectifs réalisables, même si souvent ce sont les enfants eux-mêmes qui définissent leur propre but. Quant à savoir si ça leur est bénéfique, Joël Fricht répond avec le sourire aux lèvres.
2: C'était leur permettre de quitter un petit peu la pesanteur, en deux mots, la pesanteur de leur quotidien. Et leur permettre de s'élever, de voir tout ça d'un petit peu plus haut. Un de nos tout premiers aéronautes nous a dit au retour qu'on a l'impression de pouvoir prendre le monde dans sa main, vu d'en haut, et que ça donne une nouvelle perspective.
1: Une expérience qui leur est bénéfique donc et qui est totalement adaptée à la situation de ces enfants handicapés. Guidés par des pilotes aguerris qui leur expliquent les différentes notions d'aviation, du plan de vol à la vérification de la machine, ces aéronautes volent partout en Alsace. Un vol en autogire qui permet donc à ces enfants d'en apprendre plus sur les avions, mais qui leur permet aussi de grandir et de s'épanouir, comme nous l'explique Joël Fricht.
2: Alors, des retours qu'on en a, déjà, le premier bénéfice, c'est qu'ils en reviennent avec le sourire. Pendant, on l'espère, quelques jours, quelques semaines, ils garderont un petit peu la tête dans les nuages. Au niveau du programme lui-même, c'est bien sûr le fait de pouvoir se projeter et surtout dans les périodes de plateau où ils n'arrivent plus à évoluer, où ils stagnent dans les progrès, c'est une façon de se raccrocher à quelque chose qui leur a plu et d'avancer, de continuer à progresser.
1: L'association HULK pour Hélico Ultra Léger de Kertzfeld est donc une association qui permet à des enfants handicapés ou bien accidentés de la vie d'atteindre des objectifs et de se projeter dans l'avenir par la médiation du vol. Mais HULK a aussi d'autres ambitions que je vous invite à découvrir sur leur site, le www.hulk-c6.fr.
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0: Bonjour à tous, à la une de l'actualité, 67 départements sont toujours placés en vigilance orange canicule par Météo France aujourd'hui. Les fortes températures gagnent du terrain vers le nord et l'est du pays. Le mercure devrait atteindre entre 35 et 39 degrés dans de nombreux secteurs et jusqu'à 42 degrés localement près de la Méditerranée. Les autorités appellent à la prudence, pensez à boire régulièrement, éviter les efforts aux heures les plus chaudes et protéger les personnes les plus fragiles. Ce drame en Savoie, un jeune pompier volontaire de 22 ans a perdu la vie ce matin alors qu'il luttait contre un incendie de forêt sur la commune du Planet. Le pompier du centre d'Albertville a été tué par la chute d'un bloc rocheux dans un secteur très difficile d'accès. Le feu déclenché fin juin après un orage a déjà ravagé près de 30 hectares et reste compliqué à combattre à cause du relief et des vents. Comme Marine Le Pen, le maire de Perpignan, Louis Alliot, a annoncé ce matin qu'il allait se pourvoir en cassation après sa condamnation dans l'affaire des assistants parlementaires européens du Front National. La cour d'appel de Paris a confirmé une peine d'un an de prison avec sursis et deux ans d'inéligibilité avec sursis. Le préjudice est estimé à 2,9 millions d'euros d'argent public détourné par le Rassemblement National, selon la justice. Les émissions de gaz à effet de serre ont reculé au premier trimestre de l'année, selon le CITEPA, et elles ont diminué de 4,8% en un an. Une baisse notamment liée à un hiver plus doux qui a réduit les besoins en chauffage des Français. Les secteurs de l'industrie et du bâtiment enregistrent aussi des progrès. Le cessez-le-feu entre les États-Unis et l'Iran est désormais remis en cause. Donald Trump a affirmé aujourd'hui que l'accord est désormais terminé après une reprise des affrontements entre Washington et Téhéran. L'armée américaine a mené des frappes contre plus de 80 cibles en Iran après des tirs visant trois navires commerciaux dans le détroit d'Ormuz. En réponse, l'Iran a attaqué des bases américaines au Bahreïn et au Koweït. Les Bleus ont rendez-vous avec le Maroc demain soir à Boston pour les quarts de finale de la Coupe du Monde de football. Le coup d'envoi de la rencontre, c'est à partir de 22h pour une rencontre très attendue entre deux équipes qui s'étaient déjà affrontées en demi-finale en 2022. L'Argentine affrontera la Suisse. Et puis on termine par un mot au cinéma. Aujourd'hui sort en salle le sixième volet de la célèbre saga horrifique lancée en 1981 par le réalisateur américain Sam Raimi, Evil Dead Burn. Et cette fois-ci, c'est un Français qui est aux commandes, Sébastien Vanitschek. Un film gore, violent, mais aussi teinté d'humour noir, avec Swelia Yacoub dans le rôle principal. Voilà pour l'essentiel de l'actualité. Bon après-midi à tous.
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2: Chaque jour, un brin de culture générale sur le monde digital.
3: Si je vous dis extension de nom de domaine, qu'est-ce que cela vous évoque?
2: Pour les non-initiés à l'obscur monde de l'informatique, probablement pas grand-chose. Par contre, si on vous dit .com ou .fr, ça devrait tout de suite aller un petit peu mieux.
3: Parce que oui, vos petites suites de lettres bizarroïdes, c'est effectivement ce qu'on appelle des extensions de nom de domaine. Le nom de domaine étant la chaîne de caractères au milieu, par exemple, on va dire Daily Binary, et l'extension, bah, c'est ce qu'il y a à la fin. D'ailleurs, pour information, le www au début, bah, c'est le préfixe, comme en grammaire.
2: Et des extensions de nom de domaine, il y a deux grandes catégories.
3: Celles qu'on appelle extensions nationales, c'est votre .fr par exemple, tout comme il existe des .us pour les États-Unis ou .tf pour les terres australes et antarctiques françaises. On les oublie souvent, hein, les pauvres.
2: Et on a les extensions génériques avec votre .com, .net, .info, etc. Ah, et au fait, le .com de .com, c'est pour commercial, comme ça, vous savez.
3: C'était Daily Binary. 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
1: Bonjour à tous, à la une de l'actualité, 67 départements sont toujours placés en vigilance orange canicule par Météo France aujourd'hui. Les fortes températures gagnent du terrain vers le nord et l'est du pays. Le mercure devrait atteindre entre 35 et 39 degrés dans de nombreux secteurs et jusqu'à 42 degrés localement près de la Méditerranée. Les autorités appellent à la prudence, pensez à boire régulièrement, évitez les efforts aux heures les plus chaudes et protégez les personnes les plus fragiles. Ce drame en Savoie, un jeune pompier volontaire de 22 ans a perdu la vie ce matin alors qu'il luttait contre un incendie de forêt sur la commune du Planet. Le pompier du centre d'Albertville a été tué par la chute d'un bloc rocheux dans un secteur très difficile d'accès. Le feu déclenché fin juin après un orage a déjà ravagé près de 30 hectares et reste compliqué à combattre à cause du relief et des vents. Comme Marine Le Pen, le maire de Perpignan, Louis Alliot, a annoncé ce matin qu'il allait se pourvoir en cassation après sa condamnation dans l'affaire des assistants parlementaires européens du Front National. La cour d'appel de Paris a confirmé une peine d'un an de prison avec sursis et deux ans d'inéligibilité avec sursis. Le préjudice est estimé à 2,9 millions d'euros d'argent public détourné par le Rassemblement National, selon la justice. Les émissions de gaz à effet de serre ont reculé au premier trimestre de l'année, selon le CITEPA, et elles ont diminué de 4,8% en un an. Une baisse notamment liée à un hiver plus doux qui a réduit les besoins en chauffage des Français. Les secteurs de l'industrie et du bâtiment enregistrent aussi des progrès. Le cessez-le-feu entre les États-Unis et l'Iran est désormais remis en cause. Donald Trump a affirmé aujourd'hui que l'accord est désormais terminé après une reprise des affrontements entre Washington et Téhéran. L'armée américaine a mené des frappes contre plus de 80 cibles en Iran après des tirs visant trois navires commerciaux dans le détroit d'Ormuz. En réponse, l'Iran a attaqué des bases américaines au Bahreïn et au Koweït. Les Bleus ont rendez-vous avec le Maroc demain soir à Boston pour les quarts de finale de la Coupe du Monde de football. Le coup d'envoi de la rencontre, c'est à partir de 22h. Pour une rencontre très attendue entre deux équipes qui s'étaient déjà affrontées en demi-finale en 2022. L'Argentine affrontera la Suisse. Et puis on termine par un mot au cinéma. Aujourd'hui sort en salle le sixième volet de la célèbre saga horrifique lancée en 1981 par le réalisateur américain Sam Raimi, Evil Dead Burn. Et cette fois-ci, c'est un Français qui est aux commandes, Sébastien Vanitschek. Un film gore, violent, mais aussi teinté d'humour noir, avec Swelia Yacoub dans le rôle principal. Voilà pour l'essentiel de l'actualité. Bon après-midi à tous.
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2: Aujourd'hui, dans ma chanson coup de cœur, on écoute Zombie, non pas des Cranberries, mais de Bad Wolves, la reprise. Donc, j'ai longtemps hésité entre les deux versions qui sont toutes les deux très bien, mais je me suis dit que la version originale, tout le monde la connaît. Je vous propose donc de redécouvrir ce titre interprété par Bad Wolves. C'est sorti en 2018. À la base, c'était Dolores O'Brien, la leader des Cranberries, qui devait poser sa voix sur cette version, mais elle est décédée juste avant. On écoute cet hommage interprété par Bad Wolves.

0: C'était Zombie de Bad Wolves, la version originale de cette chanson des Cranberries date de 1993.
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4: Aujourd'hui, on parle de Wonderwall du groupe Oasis. C'est une chanson qui est sortie en octobre 1995. Elle a été élue meilleure chanson britannique de tous les temps en 2005 par les auditeurs de Europe 2, l'ancien nom de Virgin Radio. Elle a été utilisée et reprise de nombreuses fois. Elle parle d'un ami imaginaire qui va arriver pour nous sauver de nous-mêmes, selon Noël Gallagher. Moi, le moment où elle m'a le plus marqué, c'est dans le très beau film Mommy de Xavier Dolan. La chanson intervient au moment où les personnages se sentent bien, le mieux c'est encore d'écouter.

0: J'espère que vous avez passé un aussi bon moment que moi. C'était Oasis Wonderwall dans ma chanson coup de cœur.
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0: Bonjour à tous, à la une de l'actualité, la canicule reste intense en France. 67 départements sont maintenus en vigilance orange demain. Les températures atteindront encore 39 degrés sur une grande partie du pays, jusqu'à 42 degrés près des côtes dans le Languedoc-Roussillon. Et on attend aussi des nuits très chaudes, notamment sur le pourtour méditerranéen. Par ailleurs, Uber Eats et Deliveroo suspendent les livraisons entre 14h et 18h dans les départements placés en vigilance rouge canicule. Une mesure annoncée pour protéger les livreurs après des demandes du gouvernement face aux fortes chaleurs. À ce jour, aucun département n'est toutefois concerné par une vigilance rouge. Et concernant le risque incendie, il reste élevé ce mercredi dans 7 départements du sud de la France. Dans les Pyrénées-Orientales, le feu a déjà parcouru près de 5000 hectares, mais la situation s'améliore. Et les blagues carambars prennent un ton un peu plus sérieux. La marque s'associe de nouveau aux sapeurs-pompiers pour glisser dans les emballages des messages de prévention contre les incendies et les accidents domestiques. Objectif, sensibiliser le public, surtout les plus jeunes. Attention aux crèmes solaires que vous achetez, principalement sur Internet. Une étude dénonce des produits dangereux pour la santé. Alex Gauthier.
1: Oui, une étude de l'association Que Choisir Ensemble. En résumé, 9 crèmes solaires sur 10 vendues sur les plateformes Temu, Shein et AliExpress sont dangereuses ou inefficaces. 10 produits ont été testés. 3 contiennent des substances interdites en Europe, notamment un perturbateur endocrinien. Les 6 autres affichent un indice de protection très inférieur à celui promis. Dans certains cas, la protection réelle est presque inexistante, avec un SPF pouvant tomber jusqu'à 2 au lieu de 50 annoncés. Seule une crème offre une protection jugée acceptable, mais elle contient elle aussi un ingrédient controversé. L'association dénonce des manquements graves qui mettent directement les consommateurs en danger.
0: Merci Alex. Les produits ont été retirés du marché. Un suspect a été interpellé après une attaque dans un collège-lycée en Bavière, dans le sud de l'Allemagne. Plusieurs personnes ont été blessées. Les circonstances de l'agression restent encore inconnues. La police a sécurisé les lieux et demande à la population d'éviter le secteur. Un mot de foot, pas de match aujourd'hui au Mondial. En revanche, jeudi soir, la France affronte le Maroc en quart de finale. Un dispositif de sécurité renforcé est mis en place à Paris pour éviter les débordements. Des drones de la préfecture survoleront la capitale et plusieurs stations de métro autour des Champs-Élysées seront fermées. Et puis en tennis, la suite des quarts de finale de Wimbledon. Taylor Fritz affronte Alexander Zverev et un peu plus tard dans la journée, Flavio Cobolli contre Arthur Ferri. Voilà pour l'actualité. Excellent après-midi à tous. 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
1: Les pouces coupés, prévention contre l'armée. Ah, ces Romains, ils profitaient bien de la vie. Alors pourquoi certains d'entre eux prenaient-ils la peine de se couper des pouces en bonne santé? L'Empire romain était puissant et vaste. Mais, pour maintenir sa grandeur, il lui fallait une armée solide, prête à conquérir et à défendre les intérêts de Rome. Après les grandes batailles, l'Empire pouvait réclamer jusqu'à 20 000 hommes afin de remplacer ses pertes et entretenir sa puissance militaire. Les nouvelles recrues passaient des mois à s'entraîner, loin de leur famille, loin de leurs femmes et surtout loin des fêtes remplies de musique et de vin. Ce sacrifice n'était pas toujours le bienvenu. Ammien Martien, un important historien de l'époque, avait cela à dire. On voit tous les jours en Italie des Romains qui se coupent le pouce pour se rendre incapables à porter les armes. Ce sont les Romains eux-mêmes qui donnent cet exemple. Jamais, pour s'exempter du service, un Gaulois ne s'est volontairement mutilé. Les Romains qui redoutaient la tâche d'accomplir leur service militaire et de devenir soldats pour l'Empire préféraient se couper les pouces. Ainsi, serait-il impossible pour eux de tenir une épée et de se battre.
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0: Bonjour à tous, à la une de l'actualité, la canicule reste intense en France. 67 départements sont maintenus en vigilance orange demain. Les températures atteindront encore 39 degrés sur une grande partie du pays, jusqu'à 42 degrés près des côtes, dans le Languedoc-Roussillon. Et on attend aussi des nuits très chaudes, notamment sur le pourtour méditerranéen. Par ailleurs, Uber Eats et Deliveroo suspendent les livraisons entre 14h et 18h dans les départements placés en vigilance rouge canicule. Une mesure annoncée pour protéger les livreurs après des demandes du gouvernement face aux fortes chaleurs. À ce jour, aucun département n'est toutefois concerné par une vigilance rouge. Et concernant le risque incendie, il reste élevé ce mercredi dans 7 départements du sud de la France. Dans les Pyrénées-Orientales, le feu a déjà parcouru près de 5000 hectares, mais la situation s'améliore. Et les blagues carambars prennent un ton un peu plus sérieux. La marque s'associe de nouveau aux sapeurs-pompiers pour glisser dans les emballages des messages de prévention contre les incendies et les accidents domestiques. Objectif, sensibiliser le public, surtout les plus jeunes. Attention aux crèmes solaires que vous achetez, principalement sur Internet. Une étude dénonce des produits dangereux pour la santé. Alex Gauthier.
1: Oui, une étude de l'association Que Choisir Ensemble. En résumé, 9 crèmes solaires sur 10 vendues sur les plateformes Temu, Shein et AliExpress sont dangereuses ou inefficaces. 10 produits ont été testés, 3 contiennent des substances interdites en Europe, notamment un perturbateur endocrinien. Les 6 autres affichent un indice de protection très inférieur à celui promis. Dans certains cas, la protection réelle est presque inexistante, avec un SPF pouvant tomber jusqu'à 2 au lieu de 50 annoncés. Seule une crème offre une protection jugée acceptable, mais elle contient elle aussi un ingrédient controversé. L'association dénonce des manquements graves qui mettent directement les consommateurs en danger.
0: Merci Alex. Les produits ont été retirés du marché. Un suspect a été interpellé après une attaque dans un collège lycée en Bavière, dans le sud de l'Allemagne. Plusieurs personnes ont été blessées. Les circonstances de l'agression restent encore inconnues. La police a sécurisé les lieux et demande à la population d'éviter le secteur. Un mot de foot, pas de match aujourd'hui au Mondial. En revanche, jeudi soir, la France affronte le Maroc en quart de finale. Un dispositif de sécurité renforcé est mis en place à Paris pour éviter les débordements. Des drones de la préfecture survoleront la capitale et plusieurs stations de métro autour des Champs-Élysées seront fermées. Et puis en tennis, la suite des quarts de finale de Wimbledon. Taylor Fritz affronte Alexander Zverev et un peu plus tard dans la journée, Flavio Cobolli contre Arthur Ferri. Voilà pour l'actualité. Excellent après-midi à tous.

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2: Aujourd'hui, on va parler d'une chanson peu connue qui date de 1967. Neil Diamond, dans son album Just For You, chante « Girl, you'll be a woman soon ». Mais elle connaît une seconde vie quand, en 1994, sort un film qui va avoir un succès mondial. Un certain Quentin Tarantino utilise une reprise de cette chanson dans Pulp Fiction. Elle est utilisée par le réalisateur à un passage clé du film, quand un des personnages principaux fait une overdose. C'est une chanson très forte. On écoute la reprise utilisée dans le film par Urge Overkill. 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
1: 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Une petite pensée sur la panne.
2: Il voulait aller à Colmar. À Célessa, hop là, la voiture ne roule plus. Mais alors, son copain lui avait dit, t'en fais pas, attends un peu, puis ça va repartir. Et, ah tiens, le copain dit, regarde, il y a un corso fleuri. Ça, on peut aussi regarder. Ah oui, alors ils sont allés en ville. Et là, j'étais assise avec mes parents. Et là, il m'a reconnue parce que je venais parfois à la montagnère chez mes autres grands-parents. Il s'est rapproché pour nous saluer. Alors maman a dit, ah, passez donc à la maison. J'ai fait une tarte au quiche. Alors les deux copains sont venus et la voiture a nouveau marché. Elle a si bien marché qu'ils ont encore attrapé un lapin en roulant. Ils l'ont ramassé, il était mort. Et la maman de l'autre copain, elle a fait un fricassé. Et puis j'ai été invitée moi-même. Alors bon, j'ai compris le père là-bas. Il aurait bien aimé que je rentre dans cette famille. Mais c'était plutôt l'autre garçon qui me plaisait.
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0: Bonjour à tous, à la une de l'actualité, la canicule reste intense en France. 67 départements sont maintenus en vigilance orange demain. Les températures atteindront encore 39 degrés sur une grande partie du pays, jusqu'à 42 degrés près des côtes dans le Languedoc-Roussillon. Et on attend aussi des nuits très chaudes, notamment sur le pourtour méditerranéen. Uber Eats et Deliveroo suspendent les livraisons entre 14h et 18h dans les départements placés en vigilance rouge canicule. Une mesure annoncée pour protéger les livreurs après des demandes du gouvernement face aux fortes chaleurs. À ce jour, aucun département n'est toutefois concerné par une vigilance rouge. Et concernant le risque incendie, il reste élevé ce mercredi dans 7 départements du sud de la France. Dans les Pyrénées-Orientales, le feu a déjà parcouru près de 5000 hectares, mais la situation s'améliore. Et les blagues carambars prennent un ton un peu plus sérieux. La marque s'associe de nouveau aux sapeurs-pompiers pour glisser dans les emballages des messages de prévention contre les incendies et les accidents domestiques. Objectif, sensibiliser le public, surtout les plus jeunes. Attention aux crèmes solaires que vous achetez, principalement sur Internet. Une étude dénonce des produits dangereux pour la santé. Alex Gauthier.
1: Oui, une étude de l'association Que Choisir Ensemble. En résumé, 9 crèmes solaires sur 10 vendues sur les plateformes Temu, Shein et AliExpress sont dangereuses ou inefficaces. 10 produits ont été testés, 3 contiennent des substances interdites en Europe, notamment un perturbateur endocrinien. Les 6 autres affichent un indice de protection très inférieur à celui promis. Dans certains cas, la protection réelle est presque inexistante, avec un SPF pouvant tomber jusqu'à 2 au lieu de 50 annoncés. Seule une crème offre une protection jugée acceptable, mais elle contient elle aussi un ingrédient controversé. L'association dénonce des manquements graves qui mettent directement les consommateurs en danger.
0: Merci Alex. Les produits ont été retirés du marché. Un suspect a été interpellé après une attaque dans un collège lycée en Bavière, dans le sud de l'Allemagne. Plusieurs personnes ont été blessées. Les circonstances de l'agression restent encore inconnues. La police a sécurisé les lieux et demande à la population d'éviter le secteur. Un mot de foot, pas de match aujourd'hui au Mondial. En revanche, jeudi soir, la France affronte le Maroc en quart de finale. Un dispositif de sécurité renforcé est mis en place à Paris pour éviter les débordements. Des drones de la préfecture survoleront la capitale et plusieurs stations de métro autour des Champs-Élysées seront fermées. Et puis en tennis, la suite des quarts de finale de Wimbledon. Taylor Fritz affronte Alexander Zverev et un peu plus tard dans la journée, Flavio Cobolli contre Arthur Ferri. Voilà pour l'actualité. Excellent après-midi à tous.

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0: 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Une petite pensée sur les cours de conduite.
1: Mon père, il était en plus chauffeur, mais aussi mécanicien. Donc, il faisait les réparations sur les voitures du docteur et tout. Ils avaient 3 filles ou 4 filles et un garçon, Jeannot. Et il a appris à conduire à ce garçon, mon père. Il a passé le permis à Neudorf, je crois, et il l'avait eu. Et alors, sa femme, la femme du docteur, était parisienne. Elle a dit, « Fritz, il faut apprendre aux filles aussi à conduire. » Alors, il est parti avec le garçon, pas de problème. Hein. Il a commencé une fois avec Marianne, et puis ça n'allait pas. Il est rentré, il a dit, « Madame, Jeannot, c'est... » On ne peut pas parler français. C'est un pauvre chauffeur. Mais Marianne, c'est chauffeur voiture enfant.
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1: Bonjour à tous, à la une de l'actualité, la canicule reste intense en France. 67 départements sont maintenus en vigilance orange demain. Les températures atteindront encore 39 degrés sur une grande partie du pays, jusqu'à 42 degrés près des côtes dans le Languedoc-Roussillon. Et on attend aussi des nuits très chaudes, notamment sur le pourtour méditerranéen. Par ailleurs, Uber Eats et Deliveroo suspendent les livraisons entre 14h et 18h dans les départements placés en vigilance rouge canicule. Une mesure annoncée pour protéger les livreurs après des demandes du gouvernement face aux fortes chaleurs. À ce jour, aucun département n'est toutefois concerné par une vigilance rouge. Et concernant le risque incendie, il reste élevé ce mercredi dans 7 départements du sud de la France. Dans les Pyrénées-Orientales, le feu a déjà parcouru près de 5000 hectares, mais la situation s'améliore. Et les blagues carambars prennent un ton un peu plus sérieux. La marque s'associe de nouveau aux sapeurs-pompiers pour glisser dans les emballages des messages de prévention contre les incendies et les accidents domestiques. Objectif, sensibiliser le public, surtout les plus jeunes. Attention aux crèmes solaires que vous achetez, principalement sur Internet. Une étude dénonce des produits dangereux pour la santé. Alex Gauthier.
2: Oui, une étude de l'association Que Choisir Ensemble. En résumé, 9 crèmes solaires sur 10 vendues sur les plateformes Temu, Shein et AliExpress sont dangereuses ou inefficaces. 10 produits ont été testés, 3 contiennent des substances interdites en Europe, notamment un perturbateur endocrinien. Les 6 autres affichent un indice de protection très inférieur à celui promis. Dans certains cas, la protection réelle est presque inexistante, avec un SPF pouvant tomber jusqu'à 2 au lieu de 50 annoncés. Seule une crème offre une protection jugée acceptable, mais elle contient elle aussi un ingrédient controversé. L'association dénonce des manquements graves qui mettent directement les consommateurs en danger.
1: Merci Alex. Les produits ont été retirés du marché. Un suspect a été interpellé après une attaque dans un collège-lycée en Bavière, dans le sud de l'Allemagne. Plusieurs personnes ont été blessées. Les circonstances de l'agression restent encore inconnues. La police a sécurisé les lieux et demande à la population d'éviter le secteur. Un mot de foot, pas de match aujourd'hui au Mondial. En revanche, jeudi soir, la France affronte le Maroc en quart de finale. Un dispositif de sécurité renforcé est mis en place à Paris pour éviter les débordements. Des drones de la préfecture survoleront la capitale et plusieurs stations de métro autour des Champs-Élysées seront fermées. Et puis en tennis, la suite des quarts de finale de Wimbledon. Taylor Fritz affronte Alexander Zverev et un peu plus tard dans la journée, Flavio Cobolli contre Arthur Ferri. Voilà pour l'actualité. Excellent après-midi à tous.

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2: Aujourd'hui, dans ma chanson coup de cœur, on écoute un rappeur qu'on adore, c'est Orelsan. Alors c'est vrai qu'il a connu une période un peu sombre où tout le monde le considérait comme un macho, comme quelqu'un qui dénigrait les femmes. Dans son album La fête est finie, il a écrit une chanson d'amour et même de dévotion incroyablement belle et je vous propose de l'écouter tout de suite. Elle s'appelle Paradis.

C'était Paradis de Orelsan, une chanson qu'on apprécie beaucoup et qui est à réécouter dans son album La Fête est finie, sorti en 2017.

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2: Et aujourd'hui, on fait un bond dans le temps. On revient en 1979, il y a bientôt 40 ans. L'album Crache ton venin de Téléphone sortait. Et entre faits divers, Regarde-moi et Un peu de ton amour, on pouvait écouter La bombe humaine. La bombe humaine, une chanson qui est restée au hit parade pendant 53 semaines. C'est un morceau que j'aime particulièrement. On connaît tous les paroles de La bombe humaine et quand on l'écoute, on a tous envie de prendre en main notre destin. C'est comme un coach de vie finalement. Je vous passe une version live comme si on y était. Allez, vous aussi, vous avez le droit de chanter très fort.

C'était La Bombe Humaine de Téléphone. La version originale date de 1979, mais on vient d'écouter une version live, version que vous pouvez retrouver sur un album sorti en 1986.

0: Bonsoir à tous, à la une de l'actualité. La Cour de cassation pourrait se prononcer sur le pourvoi de Marine Le Pen au plus tard début avril 2027, soit quelques jours seulement avant le premier tour de la présidentielle. En attendant, sa peine de bracelet électronique est suspendue. La chef du Rassemblement national reste donc éligible et poursuit sa campagne pour l'Élysée. La vague de chaleur gagne encore du terrain en France. 72 départements seront placés en vigilance orange canicule dès demain, soit 5 de plus par rapport à aujourd'hui. Les températures vont encore grimper, 41 à 43 degrés attendus dans la vallée du Rhône et le Languedoc-Roussillon. Et justement, il fait très chaud en ce moment, c'est l'occasion de manger des glaces. Les ventes de glaces s'envolent en France depuis le début des fortes chaleurs, plus 25% en un mois en grande distribution. Et les bâtonnets sont les plus plébiscités juste avant les cornets. Les glaciers tirent leur épingle du jeu avec des parfums particuliers.
1: Je dirais la crème brûlée, comme c'est un dessert français, et aussi à la pistache, chocolat blanc et noisette. Nous, on fait aussi nos cornets maison. Du coup, ça, c'est vrai que c'est un plus. Ensuite, je dirais que c'est comme l'année dernière, ils aiment tout ce qui est à base de pistache. Plus nous, on en fait des un peu sucrés-salés. Et aussi, on fait des sorbets aux fleurs. Donc ça, ça plaît beaucoup aux touristes en général.
0: Propos recueillis par Mylène Desbacs et comptant en moyenne 3,90 euros pour une boule, 5,60 euros les deux boules et près de 7 euros pour les trois boules pour les plus gourmands. Les salaires des fonctionnaires resteront gelés en 2027. Le gouvernement a confirmé qu'il n'y aurait pas de hausse du point d'indice. Il évoque le coût, 2,4 milliards d'euros pour une augmentation de 1%. Les 8 syndicats de la profession dénoncent cette décision et appellent à une journée nationale de mobilisation. Ce sera le 29 septembre. Les Francofolies de La Rochelle s'ouvrent dans un contexte de forte chaleur. Près de 150 000 festivaliers sont attendus jusqu'à lundi. Et côté programmation, on retrouve notamment Aurel San, Aya Nakamura, Gims, Mika, Julien Clerc ou encore Niska. Les organisateurs restent en lien avec les autorités et appellent le public à bien se protéger de la chaleur. Enfin en foot, mauvaise nouvelle pour les Bleus avant le quart de finale face au Maroc. La FIFA a refusé d'annuler le carton jaune reçu par Michael Olise contre le Paraguay. Le milieu de terrain français reste donc sous la menace d'une suspension. Et autre information, demain les Bleus joueront en vert, la couleur de leur maillot pour les matchs à l'extérieur. Voilà pour l'actualité, excellente fin de journée à tous.

0: 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Le temps d'un œuf à la coque. Bonjour Nicolas.
1: Bonjour Gladys.
0: Alors on entend souvent qu'un des freins au développement, c'est la corruption des dirigeants des États concernés. Alors premièrement, la corruption n'est en rien l'apanage de tel ou tel continent. Hein, toute société peut y être confrontée. Et puis on peut se demander quels sont les liens qui existent entre corruption et développement.
1: Oui, ben le lien est double entre corruption et développement. Les pays en développement qui ont souvent des institutions assez faibles sont des pays qui se voient le plus durement frappés par ce phénomène de corruption. Et en même temps, la corruption ralentit considérablement le développement économique en décourageant à la fois les investissements directs à l'étranger, mais aussi en plaçant les petites entreprises de ces pays dans l'impossibilité de surmonter les coûts initiaux liés à la corruption.
0: C'est problématique, on est confronté là à une sorte de cercle vicieux, un engrenage dont il serait difficile de sortir.
1: Oui, c'est bien ça, on est confronté à un cycle vicieux et les organismes engagés dans l'aide au développement se retrouvent bien souvent face à un cas de conscience difficile. Les pays les moins développés sont souvent ceux qui ont le plus besoin d'aide, mais aussi ceux qui sont le plus durement frappés par la corruption. Ce n'est pas systématique, mais quand même. En 2012, par exemple, l'Afghanistan est le pays qui a le plus reçu d'aide publique au développement et qui était dans le même temps aussi le plus corrompu.
0: Alors la corruption, elle peut questionner ou en tout cas remettre en cause les actions d'aide au développement ?
1: De niveau, oui. Le premier niveau, c'est celui de l'efficacité. Les agences d'aide au développement ont tout lieu de se préoccuper de la corruption qui risque de compromettre l'efficacité de leurs actions. Les fonds sont détournés au profit de quelques-uns et au détriment de la réalisation pleine et entière des programmes de développement. Le second niveau, c'est celui de la crédibilité. Tout organisme doit rendre des comptes, que ce soit aux contribuables pour l'aide publique au développement ou aux donateurs pour les ONG.
0: Alors, arrêter d'aider les États corrompus pourrait être une solution pour inciter ces États à sortir de la corruption et ainsi les ONG garderaient l'argent pour les États qui sont le moins corrompus et donc, entre guillemets, plus méritants.
1: Ouais, couper les vannes de financement peut s'avérer séduisant au premier abord, car on pourrait se dire quel meilleur type de pression pourrait pousser les États corrompus à lutter contre le phénomène. Mais seulement à y regarder de plus près, ça n'est peut-être pas si pertinent que ça. Ce serait en fait une double peine pour des populations qui sont déjà pauvres et victimes de la corruption et qui se verraient en plus une deuxième fois sanctionnées. Et si ça peut être une tentation, il faut peut-être voir avant à quel type de corruption on a affaire aussi.
0: C'est-à-dire il y a différents types de corruption, différents degrés ?
1: Oui, on pourrait distinguer deux types de corruption. D'un côté, il y a le cas de la corruption qui participe à fluidifier l'économie d'une certaine manière lorsque des bureaucraties formelles ne parviennent pas à s'adapter à la rapidité de la croissance. Et puis d'un autre côté, il y a un autre type de corruption plus grave, celui-là, c'est la corruption qui consiste à obtenir des agents économiques des décisions irrationnelles par des versements financiers illicites. C'est véritablement cette seconde corruption qui est problématique et qui, lorsqu'elle est endémique, conduit à une fuite des capitaux en dehors du pays concerné.
0: Alors il existe, j'imagine, quand même quelques pistes pour pouvoir lutter contre la corruption tout en continuant à soutenir les populations qui en ont le plus besoin. On peut citer quelques exemples ?
1: Oui, voilà, les méthodes permettant de s'assurer que l'aide puisse aller aux bénéficiaires finaux sont connues. Donc ça pourrait consister en ne pas débloquant tous les fonds d'un coup pour un projet, mais par tranches successives. Aussi en imposant un contrôle rigoureux de l'utilisation des fonds à chaque étape du projet. Voilà quelques pistes que les différents pays qui sont engagés dans l'aide au développement peuvent mettre en place.
0: Alors en conclusion, on peut dire que si la corruption n'est certes pas réservée aux pays pauvres, elle entrave cependant durablement le développement. Beaucoup de pays parmi les moins développés sont victimes de la corruption et donc ne peuvent pas se développer, c'est indéniable. Et si on ajoute à cela une réticence à soutenir des États corrompus, une réticence que ce soit de la part d'autres États eux développés ou des ONG, il semble alors difficile de sortir de ce cercle vicieux. Il faut donc essayer de trouver un équilibre entre lutter contre la corruption et soutenir les pays pauvres. Vous pouvez retrouver cette chronique et différents liens pour approfondir le sujet sur www.radioarcenciel.com. C'était Idées reçues sur l'aide au développement. 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

0: Bonsoir à tous, à la une de l'actualité. La Cour de cassation pourrait se prononcer sur le pourvoi de Marine Le Pen au plus tard début avril 2027, soit quelques jours seulement avant le premier tour de la présidentielle. En attendant, sa peine de bracelet électronique est suspendue. La chef du Rassemblement national reste donc éligible et poursuit sa campagne pour l'Élysée. La vague de chaleur gagne encore du terrain en France. 72 départements seront placés en vigilance orange canicule dès demain, soit 5 de plus par rapport à aujourd'hui. Les températures vont encore grimper, 41 à 43 degrés attendus dans la vallée du Rhône et le Languedoc-Roussillon. Et justement, il fait très chaud en ce moment, c'est l'occasion de manger des glaces. Les ventes de glaces s'envolent en France depuis le début des fortes chaleurs, plus 25% en un mois en grande distribution. Et les bâtonnets sont les plus plébiscités juste avant les cornets. Les glaciers tirent leur épingle du jeu avec des parfums particuliers.
1: Je dirais la crème brûlée, comme c'est un dessert français, et aussi à la pistache, chocolat blanc et noisette. Nous, on fait aussi nos cornets maison. Du coup, ça, c'est vrai que c'est un plus. Ensuite, je dirais que c'est comme l'année dernière, ils aiment tout ce qui est à base de pistache. Plus nous, on en fait des un peu sucrés-salés. Et aussi, on fait des sorbets aux fleurs. Donc ça, ça plaît beaucoup aux touristes en général.
0: Propos recueillis par Mylène Desbac et comptant en moyenne 3,90 euros pour une boule, 5,60 euros les deux boules et près de 7 euros pour les trois boules pour les plus gourmands. Les salaires des fonctionnaires resteront gelés en 2027. Le gouvernement a confirmé qu'il n'y aurait pas de hausse du point d'indice. Il évoque le coût, 2,4 milliards d'euros pour une augmentation de 1%. Les 8 syndicats de la profession dénoncent cette décision et appellent à une journée nationale de mobilisation. Ce sera le 29 septembre. Les Francofolies de La Rochelle s'ouvrent dans un contexte de forte chaleur. Près de 150 000 festivaliers sont attendus jusqu'à lundi. Et côté programmation, on retrouve notamment Aurel San, Aya Nakamura, Gims, Mika, Julien Clerc ou encore Niska. Les organisateurs restent en lien avec les autorités et appellent le public à bien se protéger de la chaleur. Enfin, en foot, mauvaise nouvelle pour les Bleus avant le quart de finale face au Maroc. La FIFA a refusé d'annuler le carton jaune reçu par Michael Olise contre le Paraguay. Le milieu de terrain français reste donc sous la menace d'une suspension. Et autre information, demain les Bleus joueront en vert, la couleur de leur maillot pour les matchs à l'extérieur. Voilà pour l'actualité. Excellente fin de journée à tous.
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0: 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Une petite pensée sur l'amour peut décevoir.
1: Je suis restée une éternelle adolescente, voilà. Malgré mon âge, je crois toujours au prince charmant. Mais malheureusement, au lieu d'avoir des princes charmants, j'ai rencontré des diables diaboliques. Et j'étais déçue. L'amitié, oui. On peut avoir des amis, hommes ou femmes. On peut voyager, on peut sortir, manger une tarte flambée. Autre chose, je crois que j'étais vaccinée. J'ai mon fils, mes petits-enfants. Que Dieu les garde.
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1: Je me rappelle un ouvrier boulanger qui travaillait chez nous. Il est arrivé avec le drapeau français. Il l'a mis en haut du clocher de l'église. Je me suis demandé, mais comment il est arrivé là-haut? Il avait un peu de courage pour aller grimper sur les tuiles et le clocher. Vous voyez ce que c'est, un clocher? Il est monté là-haut. Je me demande aujourd'hui comment il a fait ça. Alors le drapeau français, il a commencé à flotter au clocher de l'église. Ça, c'était un souvenir. Voilà. Et je me rappelle qu'il y avait à la Libération, il y avait un cortège qui était fabriqué par les habitants du village. Une vieille charrette avec des roues en bois, vous voyez. De... Il y avait le Adolf Hitler empaillé qui était attaché à la roue. Et comme ça, on a parcouru le village. Moi, j'ai regardé, mais qu'est-ce qu'il voit avec ce monsieur? On n'avait pas compris que c'était Hitler.
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1: Bonsoir à tous, à la une de l'actualité. La Cour de cassation pourrait se prononcer sur le pourvoi de Marine Le Pen au plus tard début avril 2027, soit quelques jours seulement avant le premier tour de la présidentielle. En attendant, sa peine de bracelet électronique est suspendue. La chef du Rassemblement National reste donc éligible et poursuit sa campagne pour l'Élysée. La vague de chaleur gagne encore du terrain en France. 72 départements seront placés en vigilance orange canicule dès demain, soit 5 de plus par rapport à aujourd'hui. Les températures vont encore grimper, 41 à 43 degrés attendus dans la vallée du Rhône et le Languedoc-Roussillon. Et justement, il fait très chaud en ce moment, c'est l'occasion de manger des glaces. Les ventes de glaces s'envolent en France depuis le début des fortes chaleurs, plus 25% en un mois en grande distribution. Et les bâtonnets sont les plus plébiscités juste avant les cornets. Les glaciers tirent leur épingle du jeu avec des parfums particuliers.
2: Je dirais la crème brûlée, comme c'est un dessert français, et aussi à la pistache, chocolat blanc et noisette. Nous, on fait aussi nos cornets maison. Du coup, ça, c'est vrai que c'est un plus. Ensuite, je dirais que c'est comme l'année dernière, ils aiment tout ce qui est à base de pistache. Plus nous, on en fait des un peu sucrés-salés. Et aussi, on fait des sorbets aux fleurs. Donc ça, ça plaît beaucoup aux touristes en général.
1: Propos recueillis par Myline Desbac et comptant en moyenne 3,90 euros pour une boule, 5,60 euros les deux boules et près de 7 euros pour les trois boules pour les plus gourmands. Les salaires des fonctionnaires resteront gelés en 2027. Le gouvernement a confirmé qu'il n'y aurait pas de hausse du point d'indice. Il évoque le coût, 2,4 milliards d'euros pour une augmentation de 1%. Les 8 syndicats de la profession dénoncent cette décision et appellent à une journée nationale de mobilisation. Ce sera le 29 septembre. Les Francofolies de La Rochelle s'ouvrent dans un contexte de forte chaleur. Près de 150 000 festivaliers sont attendus jusqu'à lundi. Et côté programmation, on retrouve notamment Aurel San, Aya Nakamura, Gims, Mika, Julien Clerc ou encore Niska. Les organisateurs restent en lien avec les autorités et appellent le public à bien se protéger de la chaleur. Enfin en foot, mauvaise nouvelle pour les Bleus avant le quart de finale face au Maroc. La FIFA a refusé d'annuler le carton jaune reçu par Michael Olise contre le Paraguay. Le milieu de terrain français reste donc sous la menace d'une suspension. Et autre information, demain les Bleus joueront en vert, la couleur de leur maillot pour les matchs à l'extérieur. Voilà pour l'actualité, excellente fin de journée à tous.
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1: Avec Ritz Randriam Ampandri, coach sportif chez Work Inside Out, le mot imposé est aujourd'hui club.
2: Alors le mot club, moi j'ai fait 15 ans de tennis, j'ai fait deux clubs durant ces 15 ans et je trouve vraiment qu'un club c'est vraiment une rencontre avec des gens, des personnes de différents milieux sociaux, de belles rencontres, de beaux échanges et finalement en fait plus on reste dans un club, plus on va tisser des liens, ces liens ils vont basculer aussi dans des liens fraternels peut-être. Je suis déjà parti dans un club avec, on appelle ça des tournées, pendant les vacances on va faire des tournois tout simplement ou pendant deux semaines on va affronter d'autres personnes et derrière en fait il y a tout le club qui est là pour nous soutenir, on est là aussi le soir où on partage des moments incroyables. Pour moi, club, c'est vraiment quelque chose qui a trait à la famille. On vit peut-être les mêmes choses au même moment, on va partager des émotions, on va partager des joies, des peines, voilà, des défaites, des victoires. On vit aussi des moments de qualité dans un club.
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0: Bonsoir à tous, à la une de l'actualité. La Cour de cassation pourrait se prononcer sur le pourvoi de Marine Le Pen au plus tard début avril 2027, soit quelques jours seulement avant le premier tour de la présidentielle. En attendant, sa peine de bracelet électronique est suspendue. La chef du Rassemblement national reste donc éligible et poursuit sa campagne pour l'Élysée. La vague de chaleur gagne encore du terrain en France. 72 départements seront placés en vigilance orange canicule dès demain, soit 5 de plus par rapport à aujourd'hui. Les températures vont encore grimper, 41 à 43 degrés attendus dans la vallée du Rhône et le Languedoc-Roussillon. Et justement, il fait très chaud en ce moment, c'est l'occasion de manger des glaces. Les ventes de glaces s'envolent en France depuis le début des fortes chaleurs, plus 25% en un mois en grande distribution. Et les bâtonnets sont les plus plébiscités juste avant les cornets. Les glaciers tirent leur épingle du jeu avec des parfums particuliers.
1: Je dirais la crème brûlée, comme c'est un dessert français, et aussi à la pistache, chocolat blanc et noisette. Nous, on fait aussi nos cornets maison. Du coup, ça, c'est vrai que c'est un plus. Ensuite, je dirais que c'est comme l'année dernière, ils aiment tout ce qui est à base de pistache. Plus nous, on en fait des un peu sucrés-salés. Et aussi, on fait des sorbets aux fleurs. Donc ça, ça plaît beaucoup aux touristes en général.
0: Propos recueillis par Mylène Desbac et comptant en moyenne 3,90 euros pour une boule, 5,60 euros les deux boules et près de 7 euros pour les trois boules pour les plus gourmands. Les salaires des fonctionnaires resteront gelés en 2027. Le gouvernement a confirmé qu'il n'y aurait pas de hausse du point d'indice. Il évoque le coût, 2,4 milliards d'euros pour une augmentation de 1%. Les 8 syndicats de la profession dénoncent cette décision et appellent à une journée nationale de mobilisation. Ce sera le 29 septembre. Les Francofolies de La Rochelle s'ouvrent dans un contexte de forte chaleur. Près de 150 000 festivaliers sont attendus jusqu'à lundi. Et côté programmation, on retrouve notamment Aurel San, Aya Nakamura, Gims, Mika, Julien Clerc ou encore Niska. Les organisateurs restent en lien avec les autorités et appellent le public à bien se protéger de la chaleur. Enfin, en foot, mauvaise nouvelle pour les Bleus avant le quart de finale face au Maroc. La FIFA a refusé d'annuler le carton jaune reçu par Michael Olise contre le Paraguay. Le milieu de terrain français reste donc sous la menace d'une suspension. Et autre information, demain les Bleus joueront en vert, la couleur de leur maillot pour les matchs à l'extérieur. Voilà pour l'actualité. Excellente fin de journée à tous.
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1: Bonjour et bienvenue. Un peu de suspense dans Ça vaut le détour avec le film Les Traducteurs, un thriller français de Régis Roinsart, actuellement au cinéma.
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1: Les traducteurs, ce sont une sélection des meilleurs traducteurs réunis pour traduire simultanément le troisième tome du best-seller Dédalus, écrit par le mystérieux Oscar Braque. L'éditeur veut faire une sortie mondiale de toutes les traductions en même temps, ce qui représente un enjeu financier colossal. Pour faire ça, les traducteurs sont isolés dans le secret pendant 3 mois, dans un bunker luxueux, sans aucun contact avec l'extérieur. Mais 10 pages du roman fuitent sur Internet et une rançon est demandée pour que la suite du roman ne soit pas divulguée. La question est, qui a pu faire fuiter le livre ?
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1: Les traducteurs est un film qui porte 3 types de thrillers en lui. Le thriller policier à la Agatha Christie, qui se transforme en film d'arnaque, puis en film de vengeance. L'idée du film est inspirée d'un fait réel. Pour le livre Inferno de Dan Brown, 12 traducteurs ont vraiment été isolés dans un bunker en Italie pour le traduire, ce qui a naturellement donné plein d'idées aux réalisateurs. Le film Les Traducteurs permet aussi de plonger dans le métier du traducteur, parfois très précaire. Le traducteur est considéré presque dans tous les pays comme un simple technicien, alors qu'en France, il est co-auteur et touche des droits d'auteur sous forme de pourcentage de vente, environ 2%.
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1: Les acteurs portent à merveille les personnages aux origines et aux motivations très variées, avec notamment Lambert Wilson en éditeur strict et Alex Slaughter en fan anglais devenu traducteur. Le suspense distillé est très bien maîtrisé et on est complètement emporté dans l'intrigue. Tous les personnages sont liés à la langue française, mais c'est particulièrement intéressant d'avoir toutes ces autres langues parlées dans le même film, du russe au chinois en passant par l'italien ou encore l'allemand. Les Traducteurs est un film qui vaut le détour.
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1: Les brevets devraient être annulés pour que les pauvres aient accès aux médicaments.
0: Bonjour Nicolas.
2: Bonjour Gladys.
0: Alors quand on parle de brevets, que ce soit dans le domaine des médicaments ou dans tout autre domaine, on ne peut pas passer à côté de la notion de propriété intellectuelle. Alors justement, quelle est la législation au niveau international dans ce domaine ?
2: À l'échelle internationale, le régime actuel de la propriété intellectuelle relève d'un accord signé en 1994 dans le cadre de l'OMC, l'Organisation mondiale du commerce. Cet accord est connu sous son sigle DATPIC, qui signifie qu'il s'agit d'un accord concernant les aspects des droits de propriété intellectuelle qui touchent au commerce. Le principe de ce texte est simple, il est de renforcer l'obligation pour tout pays de respecter la propriété intellectuelle.
0: Alors ça semble tout à fait normal, mais en même temps, ce type de texte a pu susciter et peut encore susciter de nombreuses inquiétudes concernant notamment l'accès des populations aux médicaments.
2: C'est vrai, s'agissant par nature de droits d'interdire, les droits de la propriété intellectuelle et tout particulièrement le brevet posent un certain nombre de problèmes éthiques. En garantissant l'exploitation exclusive d'un composé chimique à une seule entreprise, le brevet n'encourage pas toujours à une diffusion large et à moindre coût des médicaments, dont pourtant de nombreuses personnes auraient besoin, notamment dans les pays en développement.
0: Ce sont donc les populations pauvres qui se trouvent être les plus pénalisées par ce système.
2: Oui, et en particulier celles qui vivent dans les pays en développement. Un chiffre assez simple en rend compte, 87% des ventes mondiales de médicaments sont réalisées dans les pays industrialisés, qui démographiquement ne représentent pourtant pas plus de 18,7% de la population mondiale. Cette inégalité se double en plus d'une forte injustice, car les pays en développement se trouvent être les plus touchés par les maladies à forte morbidité. Ce phénomène est aussi aggravé par le fait qu'une entreprise pharmaceutique a tendance à anticiper les profits qu'elle peut réaliser et elle privilégiera les recherches sur des maladies qui touchent un large public, pas forcément des maladies tropicales en l'occurrence.
0: Ne serait-il donc pas judicieux d'annuler ce système des brevets ou en tout cas dans le domaine de la santé ?
2: Ben, pas forcément. Contrairement à ce que l'on pourrait penser, ça ne serait pas forcément judicieux d'annuler ce système de brevets parce que le coût initial et l'incertitude entourant une nouvelle connaissance sont élevés. À l'inverse, sa reproduction est au contraire quasiment gratuite. Une absence de brevet aurait alors tendance à favoriser des comportements de type passager clandestin, consistant à ne pas s'engager en premier dans les dépenses de recherche et développement, mais à bénéficier ensuite des découvertes des autres. Le brevet est alors une garantie pour une entreprise pharmaceutique d'avoir un monopole sur son produit pendant un certain temps, et ça peut aussi constituer une incitation à investir pour trouver d'autres médicaments.
0: Alors comment on peut faire pour que les plus pauvres ne soient pas les grands perdants de ce système ?
2: Certains pays en développement et certaines ONG ont fait part de leurs craintes. Ces mobilisations à l'encontre des ADPIC ont contribué à assouplir pour les nations pauvres, touchées par de graves problèmes de santé, l'obligation de respecter le droit de propriété sur les brevets pharmaceutiques. En parallèle, certaines firmes se sont aussi montrées favorables à des dérogations dans des conditions très spécifiques. L'entreprise pharmaceutique Roche s'est ainsi engagée à ne déposer aucun brevet dans les 50 pays désignés comme les moins avancés. Il faut alors continuer dans cette direction.
0: La solution, on voit bien, n'est donc pas aussi simple que de décider tout bêtement d'annuler les brevets. Des solutions alternatives, par contre, existent et méritent là aussi d'être approfondies. Vous pouvez retrouver cette chronique sur le blog du CEL, blog.celfrance.org, également sur le site de la radio, www.radioarcenciel.com. 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

0: 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Avec Isabelle Duval, directrice des projets du développement au SEL, le mot imposé est aujourd'hui « construire ».
1: Au-delà des grues sur les chantiers qui sont ici, ça me fait penser que construire, c'est pas justement seulement construire des bâtiments, mais on peut construire des communautés, on peut reconstruire, aider en fait des gens à se reconstruire. Quand on investit dans la vie de personnes, par exemple comme nos partenaires qui travaillent soit avec des jeunes ou même avec des femmes et qu'on les aide à se reconstruire, ben c'est quelque chose de formidable et qui peut aussi produire des fruits derrière.
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1: 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Bonjour Nicolas.
2: Bonjour Gladys.
1: La pauvreté prend différentes formes, on le voit au fil des chroniques d'ailleurs, et elle ne s'exprime pas de la même façon au nord et au sud, et on essaye néanmoins de la mesurer. Alors comment on s'y prend ?
2: Pour tenir compte de ces différences entre nord et sud, on va recourir à des outils statistiques adaptés à chaque contexte. En général, on distingue un seuil de pauvreté absolu, qui est utilisé principalement pour les pays en développement. Actuellement, il est de 1,90$ par jour et par personne. Et un seuil de pauvreté relative pour les pays développés. En France, il est de environ 987€ par mois, par exemple. Ces outils statistiques ont des limites, c'est sûr. Il en existe d'autres aussi. Mais il est important néanmoins d'essayer de mesurer la pauvreté pour pouvoir mieux la combattre.
1: Et si on cherche à s'intéresser aux facteurs qui expliquent ces situations de pauvreté, le chômage apparaît souvent comme étant l'un des principaux, c'est bien vrai ?
2: Oui, en 2013, l'inspecteur général des affaires sociales, François Chérec, affirmait que la pauvreté ne reculerait de façon importante que si le chômage décroît. Il semblerait alors qu'il y ait un lien entre pauvreté et chômage, le chômage pouvant être défini comme l'état d'inactivité d'une personne qui souhaiterait pourtant travailler. L'idée de fond est simple. Si une personne travaille, elle aura ensuite un revenu qui lui permettra de faire face à la pauvreté. Le chômage apparaît alors bien comme un facteur influençant la pauvreté, bien qu'il ne soit évidemment pas le seul. Son influence dépendant aussi des systèmes de protection sociale des pays.
1: Mais alors, au vu de ce constat, est-ce qu'on peut légitimement affirmer que s'il y a moins de chômage, il y a moins de pauvreté ?
2: Effectivement, l'emploi réduit considérablement le risque de pauvreté, mais il ne résout pas tous les problèmes non plus. La relation chômage-pauvreté n'est pas aussi systématique. C'est un peu plus complexe, puisqu'en effet, il peut arriver qu'une baisse du chômage soit paradoxalement à l'origine d'une hausse de la pauvreté. Tout dépend en fait des mesures qui ont été prises et si elles ont favorisé une certaine précarisation du travail.
1: Quels sont les exemples qui témoignent de cela ?
2: On peut regarder le cas de nos voisins d'Outre-Rhin, qui est assez parlant, d'autant plus qu'il est assez souvent mis en avant en France. On parle parfois de modèle allemand. Et effectivement, l'Allemagne peut faire figure d'exemple à certains égards, puisqu'ils ont un taux de chômage de 6% contre 10,5% pour la France. Mais seulement, ils n'y sont arrivés qu'en créant des mini-jobs et en précarisant l'emploi. Même constat pour l'Angleterre. On a davantage de personnes qui travaillent, oui, mais ce sont des travailleurs qui sont pauvres et qui vivent dans l'insécurité.
1: Mais alors, qu'est-ce qu'on peut faire face à cette situation ?
2: Il n'y a pas de solution miracle, sinon on imagine bien que les dirigeants politiques s'en seraient saisis pour redorer leur image. Mais il faut continuer de lutter contre le chômage, en particulier parce qu'il cause de la pauvreté. Mais il faut faire attention aux moyens que l'on peut mobiliser, parce qu'il y a un risque que ce soit parfois contre-productif. La lutte contre le chômage n'a de sens que si elle s'accompagne d'une diminution de la pauvreté.
1: On voit bien que le lien entre le chômage et la pauvreté n'est pas si évident qu'il n'y paraît. Et il faut ensuite se pencher sur les situations de précarité, de précarisation du travail, qui, si elles permettent de réduire le chômage, certes ne réduisent pas forcément la pauvreté. 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
3: Savez-vous qu'il existe des programmes d'échecs que vous ne pourrez jamais surpasser ? Et savez-vous qu'il existe des programmes d'échecs qui surpassent ceux que vous ne pourrez jamais surpasser ? Oui, bon, dit comme ça, c'est complexe, mais en vrai, c'est assez simple.
4: Aujourd'hui, on va parler de DeepMind, une entreprise rachetée par Google en 2014 et qui, en l'espace de 3 ans, a développé l'intelligence artificielle la plus performante dans le domaine des jeux de plateau 1 contre 1. Sa première création, AlphaGo, a battu en duel le meilleur joueur de Go, chose que l'on croyait jusque-là impossible.
3: Pour les échecs, c'est Deep Blue qui avait vaincu Garry Kasparov en 1997. Cet événement avait ébranlé le monde entier à l'époque, et pour la première fois de l'industrie, l'être humain était battu par la machine.
4: Depuis, de nombreux programmes informatiques ont surpassé les meilleurs joueurs d'échecs, à tel point que les victoires humaines deviennent de plus en plus rares et que le champion du monde peut s'estimer chanceux s'il parvient à remporter une partie sur 100.
3: Puis, en 2017, le petit frère d'AlphaGo, connu sous le nom de AlphaZero, est parvenu en quelques jours à peine à balayer d'un revers de la main les meilleurs programmes informatiques du monde qui se battaient pour le titre mondial.
4: Avec son style unique, il a complètement révolutionné le monde des échecs, du shogi et du go. Car oui, la principale différence de AlphaZero, c'est qu'il s'est entraîné contre lui-même.
3: A l'inverse des autres programmes à qui on apprenait juste à jouer parfaitement selon les méthodes humaines, AlphaZero a simplement créé la meilleure façon de jouer aux échecs.
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1: Bonjour. Aujourd'hui, dans Ça vaut le détour, nous allons parler de 20th Century Woman, un film de Mike Mills sorti en 2016 qui vient comme un vent de liberté nous offrir une ouverture d'esprit sur les relations humaines.
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1: 20th Century Women se déroule dans une Amérique des années 70, en plein changement et remise en question sur la façon d'aborder la vie et les relations aux autres. Dorothea Fields, une femme de 50 ans, trouve difficile d'éduquer son fils adolescent qui est en pleine recherche identitaire. Elle décide alors de s'entourer de deux femmes pour l'aider. L'une photographe punk et l'autre amie d'enfance de son fils, futée et insoumise. Les personnages au style de vie bohème évoluent sur une bande-son punk, cherchant à se comprendre et à proposer une vision des choses plus ouverte sur l'humain.
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1: 20th Century Women, ou Les femmes du 20e siècle, est un film semi-autobiographique. Et on peut remarquer la prestation du jeune acteur Lucas J. Zeman. Il est très juste et attachant dans son rôle d'adolescent, parfois bien plus mature que les adultes qui l'entourent. Elle Fanning, qui joue son amie d'enfance, est elle aussi brillante. Cette jeune actrice au panel de rôles impressionnant dit qu'elle accorde toujours plus d'importance au rôle qu'au genre des films dans lesquels elle joue. Pendant les répétitions, tous les acteurs de 20th Century Women étaient encouragés à amener des musiques qu'ils pensaient que leur personnage écoutait. Puis, pour que l'équipe d'acteurs se familiarise, ils devaient tous danser sur ces mêmes musiques.
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1: 20th Century Women vaut le détour pour les idées féministes qui le traversent, sans que ça n'en devienne lourd et qui, au contraire, servent le propos général du film. Le réalisateur remet gentiment en question les règles de la génération d'avant afin de proposer une véritable recherche de sens, plus adaptée à son temps, sans être moralisateur. Vous allez particulièrement aimer les répliques bien placées et les situations drôles et cocasses qui viennent ponctuer 20th Century Women. En résumé, on passe un bon moment de cinéma tout en questionnant nos choix personnels ou en les réaffirmant. 20th Century Women est un film qui vaut le détour.
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1: Peut-être que vous aussi, quand vous étiez petit, vous faisiez la collecte des bouchons en plastique à l'école. Ou peut-être que vous la faites encore aujourd'hui, mais que vous ne savez pas du tout ce qu'ils deviennent. Aujourd'hui, on vous explique tout avec Pascal Kiefer, le responsable de l'association Bouchons d'amour dans le Bas-Rhin.
2: Bouchons d'amour, c'est une idée qui est née d'un projet de Jean-Marie Bigard. Jean-Marie Bigard, qui est notre parrain depuis l'origine et qui a eu un petit peu lancé cette idée de recycler des bouchons en plastique qui avant étaient jetés et qui maintenant servent une belle œuvre de solidarité. Donc effectivement, on s'est lancé là-dedans, moi-même un petit peu par hasard, puisque je faisais des collectes de bouchons et je ne savais pas où les déposer jusqu'au jour où il y a une jeune femme, Dominique Bibot, qui me contacte et qui me dit « Voilà, j'ai ouvert un dépôt, vous pouvez apporter vos sacs ». Et c'est comme ça que l'aventure a commencé, d'abord à une personne, elle, et à deux, moi, avec elle, et ainsi de suite. Et on a renforcé l'équipe avec les années. Et là, on est pas tout à fait une petite dizaine de bénévoles qui se relayent au dépôt. Et on est en tout pas tout à fait une vingtaine sur l'ensemble du département, puisque certains bénévoles travaillent à tenir des points de collecte dans différents secteurs, Marcolsheim, Haguenau, Brumath, Saverne, etc. Voilà. Donc on organise maintenant ces collectes depuis quelques années. On a une petite structure sur le Bas-Rhin, donc on n'a pas fait beaucoup de camions, on en a fait une dizaine, ce qui n'est pas grand-chose. Certains départements en font beaucoup plus, ils sont aussi beaucoup plus nombreux. La collecte est beaucoup plus organisée de manière différente, etc. Voilà, donc cette collecte de bouchons, si vous voulez, moi je suis tombé un petit peu là-dedans par hasard parce que je faisais mon tri sélectif, un peu comme tout le monde, comme beaucoup de gens, et je ne savais pas où aller avec. Et jusqu'au jour où la personne m'a donc contacté et m'a dit ce qu'on pouvait en faire, et bah, l'idée m'a plu. Je suis resté là-dedans, et vous voyez, depuis, on traite ces bouchons maintenant avec beaucoup de régularité, puisqu'on est là chaque samedi à Oberschäffolsheim pour tenir notre petite permanence.
1: Et dans les permanences, justement, les bouchons sont très bien traités par des bénévoles passionnés.
2: Ils arrivent ici, ils sont ensuite triés, parce qu'il y a une grosse phase de tri qui est à faire. On sort toutes les choses, tous les produits qui ne sont pas conformes, comme bien sûr les piles. On a souvent des piles électriques dedans qui ne servent pas à grand-chose dans le recyclage des bouchons. On sort toutes les choses qui ne sont pas, d'une manière générale, pas conformes. Pour donner un exemple, on a trouvé une paire de chaussures, vous voyez. Donc c'est effectivement des choses qui n'ont rien à faire dans les bouchons. Ensuite, ces bouchons sont stockés, sont mis en sac. Une fois qu'on a une cargaison pleine, on fait venir un camion, on charge ce camion, et on transporte ça chez Capka, donc notre partenaire qui est une entreprise belge, et qui recycle ses bouchons et qui en fait des palettes en plastique. Et c'est cet argent qu'il nous reverse pour le rachat de cette matière première, qui sert donc à aider des projets pour des personnes en situation de handicap. Donc les projets, en fait, c'est principalement des projets d'acquisition de matériel, mais ce sont aussi des aménagements du domicile, aménagements du véhicule, enfin tout ce qui concerne le handicap de près ou de loin. Donc on aide bien sûr des particuliers ou leurs familles, on aide d'autres associations, comme notre partenaire Handichien, qui fait un travail admirable avec les animaux pour aider les personnes en situation de handicap. Et on a la grande chance et le bonheur de pouvoir aider cette association merveilleuse avec à raison d'en gros 50 000 euros chaque année, ce qui représente à peu près le coût de 4 chiens. Donc c'est quand même pas mal. Et tout ça vient des bouchons. On aide bien sûr aussi l'association Handisport, puisque Handisport bénéficie de notre aide pour acheter du matériel pour les sportifs handicapés. Et là, ça passe par des structures justement Handisport, des foyers, des centres pour les sportifs, etc. Avec ça, bien sûr, on aide aussi d'autres structures, comme par exemple localement ici l'IEM Les Grillons, qui est partenaire de l'association depuis peu, et qui nous a fait une petite demande pour aider à acheter un équipement qui n'est pas normalement pris en charge par les structures médicales habituelles. Donc ça nous permet à nous de donner un petit coup de pouce, et en échange, ces centres font un peu la collecte pour nous aussi.
1: Une tonne de bouchons en plastique est vendue aux recycleurs environ 300 euros. Alors si vous aussi vous voulez participer, vous pouvez déposer vos bouchons à différents endroits.
2: On a plusieurs points de collecte éparpillés autour de Strasbourg, on a Brumath, Haguenau, on a Saverne, on a Marcolsheim principalement et Benfeld pour les plus importants. Donc les gens à la limite qui habitent le département peuvent regarder sur le site bouchon67.com, c'est notre site local, donc l'association Bouchons d'amour, et là il y a une carte des points de collecte, donc les points de collecte publics, hein, c'est-à-dire là où les gens peuvent vraiment apporter leurs bouchons, et quand c'est des collectes un peu plus importantes, on a des fois des gens qui viennent ici au dépôt, les apporter directement au dépôt. et en général, ils viennent avec une voiture pleine ou une camionnette.
1: Pascal Kiefer tient à remercier la mairie de Oberschaffelsheim pour la mise à disposition des locaux. Et il tient également à préciser que toute aide bénévole est la bienvenue.
2: Toutes les collectes qui nous arrivent sont revendues donc à notre recycleur CAPCA. Et pour 100 euros qu'on reçoit, ce sont 100 euros qui sont redonnés. Nous n'avons aucun frais de fonctionnement. Et quand je dis aucun, c'est zéro. À la limite, tout ce qu'on achète, ça sort de notre poche à nous. Donc c'est vraiment du bénévolat pur. Il n'y a pas de personne qui travaille, qui est salarié de l'association, ni régionale, ni départementale, ni nationale. Et on a donc effectivement besoin de bras pour nous aider à trier tout ça. Parce qu'il faut savoir que la collecte des bouchons, vous voyez le travail que ça représente, c'est un travail qui est assez lourd, qui nécessite une logistique importante. Et bien sûr, il faut des bras pour gérer tout ça. Donc on a besoin de bénévoles, mais on a surtout besoin de locaux. Et là, je ne parle pas seulement pour moi dans le 67. Dans tous les départements où il y a actuellement une carence en locaux, il est très difficile de trouver des locaux adaptés pour notre activité. Il faut savoir qu'il nous faut au moins 50 mètres carrés par stockage. Certains départements peuvent stocker du liège, donc il faut déjà 100 mètres carrés, etc. Vous voyez, donc ça fait quand même une grosse logistique qu'il faut mettre en œuvre. Plus on sera nombreux, plus on pourra faire de collecte. Plus on pourra faire de collecte, plus on pourra apporter d'aide à nos bénéficiaires. C'est le but du jeu.
1: Pour contacter Pascal Kiefer et peut-être participer à ce grand projet, vous pouvez vous rendre sur le site bouchon au pluriel 67.com.
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2: Aujourd'hui, dans ma chanson Coup de cœur, on parle d'un grand nom, d'un immense artiste belge. Il n'existerait pas de version studio de cette chanson, seulement une version live enregistrée à l'Olympia en 1964, car ce titre n'a pas vraiment convaincu son auteur et interprète. Il a donc décidé de la sacrifier en la chantant pour la première fois en premier lors d'un concert, au moment où les techniciens font leur dernier réglage et où le public prête plus d'attention au chanteur qu'à la chanson. Elle deviendra finalement un de ses plus grands succès. C'est Amsterdam, Jacques Brel.

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0: 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Une petite pensée sur la jeunesse s'arrête quand on dit stop.
1: Elle s'arrête quand vous dites stop. Sinon, elle s'arrête pas. Moi, je suis encore jeune. Moi, je sors encore le vendredi matin. Je pars, je rentre le samedi matin. Je suis avec les potes. Et le vendredi, on boit de l'alcool. Toute la semaine, on ne boit pas d'alcool. Mais seulement le vendredi, quand je sors, on va manger deux fois. Et le truc, il y a quelques nanas avec. On fait des cons. On fait les jeunes. Ce qu'on n'est pas, dans ta parenthèse. Mais c'est bien, c'est bien. Il faut sortir. Je joue aux cartes tous les vendredis. À l'époque, j'étais un joueur. Le jeu, c'est plus cher qu'une maîtresse. Donc, si vous jouez pas, vous pouvez prendre une maîtresse. Non, mais c'est vrai. Le jeu, c'est fou. Quand moi, j'ai ramené ma femme la première fois à la maison, ma mère a dit, attention, tu épouses un joueur, c'est un peu un menteur, un peu un voleur. Les joueurs, elle a dit, ça fait rien, je l'aime quand même.
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2: Aujourd'hui, dans ma chanson coup de cœur, on écoute une musique douce et agréable qui rend de bonne humeur et qui donne envie de chanter. Le but avec cette chanson était de créer un titre unificateur et universel, populaire et simple à retenir. La chanson s'est vendue à plus d'un million d'exemplaires en 1978. On écoute En chantant de Michel Sardou.
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0: 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Une petite pensée sur un père porté disparu.
1: Mon papa n'est pas déclaré mort. Il est porté disparu. Donc, ça veut encore dire autre chose. Alors, pendant des années et des années, on attendait. Mais maintenant, il aurait plus de 100 ans. Donc, je pense qu'il n'est plus en vie. Mais tous les ans, quand il a son anniversaire, je me disais, ah bah oui, il a tel ou tel âge, il a 50 ans, il a 60 ans, il a 70 ans. Parce que beaucoup ne sont pas non plus revenir parce qu'ils ne voulaient plus revenir. Alors, on était toujours là dans le doute. Enfin, moi, j'étais dans le doute, quoi. Mais maintenant, ça va. Mais par contre, je ne regarde pas trop les choses militaires ou les choses de la guerre, parce que j'ai acheté énormément de livres où il y avait des témoignages et des choses comme ça. J'ai arrêté tout ça. Et je me sens plus sereine.
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1: Avec Patrick Victor, directeur de Portes Ouvertes, le mot imposé est aujourd'hui confiance.
2: Quand je pense à confiance, je pense à la relation que j'ai dans mon mariage avec mon épouse. Sans confiance, c'est difficile d'être marié pendant plus de 25 ans. Il y a une confiance réciproque entre nous et c'est ma meilleure amie, mon épouse. Ça fait 25 ans que nous sommes ensemble. Le mot confiance s'applique vraiment à notre relation, à notre amitié, à ce que Dieu nous a permis de vivre et de former ensemble. Donc j'espère pour chacun qui vit en couple qu'il y ait une confiance réciproque entre les deux personnes. Pour chaque bonne relation, ça commence avec la confiance. J'aime bien le mot anglais « trust », mais je crois qu'on doit d'abord établir une relation de confiance avant qu'il y ait des échanges de qualité entre deux personnes.
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4: Aujourd'hui, dans ma chanson coup de cœur, on écoute un boys band français qu'on adore détester. Les faits sont là. Quand on aime ce qu'ils font, on n'est pas crédible devant les autres. Mais il faut se l'avouer, il y a quelques chansons qui sont pas mal, comme Coup et blessure, par exemple, le premier single qui annonce la sortie de leur troisième album en 2012. Je parle bien sûr des Bébés Brunes.

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1: Avec Pascal Yao, pasteur de l'église évangélique des Chinois à Paris, le mot imposé est aujourd'hui amour.
2: Amour, je crois qu'on court tous derrière le fait d'être aimé, d'être reconnu, d'être aimé pour ce que nous sommes. Et la difficulté, c'est que même nos parents n'y arrivent pas, même notre conjoint n'y arrive pas, même nos enfants n'y arrivent pas. Le problème, c'est moi, quoi, en fait. Je suis pécheur et la personne qui m'aime aussi est pécheur. Donc c'est compliqué, c'est vraiment compliqué. C'est pas facile. Il y a que Dieu qui peut nous aimer parfaitement.
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0: 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Avec Alain Nussbaumer, directeur du Rimlisauf, le mot imposé du jour est sceptique.
1: C'est pas comme les tiques, mais c'est des petites bêtes qui viennent vous piquer, qui essaient de vous embêter dans tout ce que vous faites. Et c'est vrai que quand on a des projets, quand on est innovant, quand on travaille, quand on essaie de trouver des solutions, on a toujours, toujours, toujours des personnes qui sont très sceptiques. L'idée, c'est pas de les écouter et puis d'avancer. Je me bats contre ces petites voix qui sont toujours en train de me dire que c'est pas possible, qui sont très sceptiques sur tout ce qu'on fait. J'aime bien être sourd par rapport à ce mot-là.
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1: Bonjour à tous, c'est Mickaël et pour votre reportage, j'ai décidé d'enfiler ma tenue d'archéologue à la découverte du musée Adolphe Michaelis au palais universitaire de Strasbourg. Un musée situé au sous-sol de l'université qui expose des moulages de statuaires de l'Antiquité. Et pour nous en parler plus en détail, j'ai donc interviewé deux étudiants en archéologie antique, Marion Bouteloup et Corentin Voisin. Ils reviennent ensemble sur la création du musée des moulages.
2: Initialement, c'est parti de l'initiative d'un professeur d'archéologie qui était le premier professeur d'archéologie à Strasbourg, qui s'appelait Adolphe Michaelis, c'est lui d'ailleurs qui donne son nom au musée, qui voulait réunir une collection de moulages pour pouvoir faire des cours avec ses étudiants, qui étaient exposés directement donc dans le palais universitaire. Et donc devant ces moulages, les étudiants pouvaient se former à l'archéologie et à l'art grec et romain essentiellement, mais aussi à d'autres périodes, égyptiennes et orientales par exemple.
1: Après ce rappel historique, je me suis demandé quel est l'intérêt d'étudier cet aspect spécifique de l'archéologie, à savoir le moulage antique.
2: Alors aujourd'hui, les moulages, c'est un support avant tout pédagogique, puisqu'il permet aux élèves de se former à la sculpture, à l'art et à l'architecture grecque, par exemple. C'est aussi un moyen de faire un certain nombre d'expérimentations lors de cadres d'exposition, notamment dans le cadre de la polychromie. On a eu par exemple récemment des expositions qui permettaient de repeindre ces différents moulages et de diffuser cette image auprès d'un public toujours plus large. Et enfin, il ne faut pas oublier que les moulages, ce sont aussi des collections universitaires, donc ils sont amenés à être visités par le plus grand nombre.
1: Dans les recherches archéologiques, on parle beaucoup de la polychromie, mais c'est quoi concrètement ?
3: En fait, ce qu'on appelle la polychromie antique, c'est vraiment les couleurs qui étaient appliquées sur les sculptures, alors que ce soit des reliefs, de la statue en ronde bosse. Et c'est vraiment l'idée d'appliquer des couleurs pour faire ressortir certains éléments dans le décor ou dans les vêtements que peuvent porter les sculptures. Puisque comme aujourd'hui, les œuvres sont conservées plutôt en marbre blanc sans leurs traces de polychromie, on mène de nombreuses études pour essayer de restituer l'aspect que pouvaient avoir les œuvres avec les couleurs.
1: L'étude des moulages permet surtout de déterminer avec précision l'apparence des statues de l'époque. Pour cela, un outil peut s'avérer utile, le mapping vidéo. Corentin nous explique en quelques mots en quoi cela consiste.
2: Avec ces sessions de mapping, tout simplement, on utilise des restitutions en trois dimensions des moulages. Ensuite, il va y avoir un traitement par infographie qui va permettre d'appliquer un certain nombre de couleurs sur les répliques en trois dimensions de ces moulages. Et enfin, par un système de projection avec un vidéoprojecteur, on peut tout simplement redonner l'aspect de la polychromie antique simplement devant le spectateur qui peut venir ainsi les admirer sans avoir à altérer par exemple la surface du moulage.
1: Recréer des répliques de statues antiques exige un travail minutieux et conséquent. Cela passe bien sûr par plusieurs étapes. L'occasion pour Corentin de nous résumer le déroulement.
2: En fait, les moulages, ce sont initialement des copies justement de sculptures antiques. Lorsqu'on les a réalisées au 19e siècle, on ne se posait pas la question de savoir si on allait éventuellement effacer des traces de surface. Donc tout simplement, ce qu'on faisait, c'est qu'on appliquait des moules qui prenaient ensuite la forme des statues et qui ensuite permettaient de donner un moulage tout simplement en coulant par exemple du plâtre dans une espèce de support en latex par exemple. Aujourd'hui, on fait plutôt des répliques à partir de copies, c'est-à-dire qu'on va par exemple avoir quelqu'un, un sculpteur spécialisé qui va copier l'œuvre originale et ensuite on va appliquer les mêmes méthodes de moulage mais sur la copie de cette œuvre.
1: Et si vous êtes passionné par l'archéologie et que vous voulez contempler les statues de vos propres yeux, sachez que vous pouvez visiter le musée gratuitement les lundis, mercredis et vendredis de 14h à 18h. Zoom sur votre région, c'est fini pour aujourd'hui. On se retrouve la semaine prochaine. Ciao tout le monde.
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1: Je suis une vraie Alsacienne. Et alors, moi, on a eu ce gros problème hein, en 39. J'avais 9 ans et à la maison, on ne parlait que l'alsacien. L'histoire du français, c'est venu après. J'ai toujours été alsacienne et je suis avant tout alsacienne. Une, parce que moi, j'ai vécu la période, il a été obligé de changer plusieurs fois de nationalité. Et il y en a qui ont pris ça bien et il y en a qui ont pris ça très mal. Je suis alsacienne, point. Puis je ne me laisserai pas faire, hein. Parce qu'on m'a fait un jour d'observation à l'époque par mon chef, parce que j'ai parlé l'alsacien avec un cousin qui avait des questions à poser professionnellement, et puis on a parlé l'alsacien. Et alors donc, à l'époque, mon chef m'a fait l'observation, vous savez, Madame Lichtor, on est en France, etc. Et c'est là que je dis, d'accord, mais moi, je suis d'abord alsacienne, parce que moi, j'ai vécu, j'étais française, je suis devenue allemande, je suis redevenue française, alors j'en ai rien à cirer, voilà. Et j'explique souvent que les gens de mon âge qui n'ont pas poursuivi les études ne savent pas le français. Ils le baragouinent, ils l'ont appris un petit peu à l'époque. On apprenait un métier, hein. Donc l'histoire du français, c'était vraiment accessoire.
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Bonjour à toutes et à tous, bienvenue dans On n'est pas là pour jouer de la flûte, l'émission dans laquelle je vous parle de mes artistes coup de cœur, en espérant vous faire découvrir les petites perles qu'il y a dans ma playlist. En cette belle semaine, je vais vous parler d'un artiste étonnant qui a touché à des dizaines de styles différents et qui a sorti plus de 300 albums depuis 1992. Ça fait un moment qu'il est dans le game quand même. Pour vos oreilles dans cette émission, Buckethead. C'est un artiste américain du bel âge de 51 ans, maître et possesseur de la guitare électrique, mais aussi de guitare basse, de banjo, de percussion et de piano. Mais je vais me concentrer sur ses morceaux de guitare électrique parce que c'est mes préférés et c'est mon émission et je fais ce que je veux. Pour situer un petit peu l'artiste, on l'appelle Buckethead, tête de seau en français, parce que pour préserver son anonymat, il porte autant que possible un seau de nuggets sur la tête, de la marque KFC. C'est dire l'originalité du personnage. Je le disais, c'est un instrumentaliste, il varie les styles musicaux, en même temps avec 300 albums, autant varier un peu, et il est le papa du sad rock, qui, comme son nom l'indique, est une sorte de rock nostalgique, avec des sonorités qui donnent l'impression que la guitare électrique crie et pleure de désespoir. Et c'est vraiment magnifique. Sans plus tarder, illustration en musique avec le premier zoom sur morceau, écoutez Coupon.

Ce morceau est une véritable explosion, je dois dire qu'elle m'a touchée dans le cœur. Elle me fait penser au solo de guitare dans Still Loving You des Scorpions, avec la puissance de la guitare électrique et la rage des riffs, bref, une technique inégalée. Vous n'avez pas fini d'en prendre plein les oreilles, place au deuxième zoom sur morceau, The Other Side of the Dark.

0: C'est une musique plus douce, mais tout aussi enveloppante. On sent que la guitare n'a aucun secret pour Buckethead. On passe par toutes les émotions avec cette musique, la sérénité, le suspense, le relâchement, la nostalgie. Un véritable voyage émotionnel dont je ne me lasse pas. J'avais découvert ces musiques lors d'un voyage en train et j'écoutais celle-ci en regardant le paysage défiler. Autant vous dire que j'étais dans une bulle de bonheur entre la beauté du paysage et celle de la musique. Alors évidemment, je fais l'éloge de cet artiste, mais qu'en pensent les autres ? Spoiler, ils aiment bien aussi. Et on va découvrir ensemble pourquoi.
1: En fait, moi j'aime les guitares électriques depuis longtemps et du coup, je me suis intéressé un peu au métal et aux musiques un peu alternatives et j'ai découvert en fait Buckethead dans mes suggestions YouTube en début lycée, donc il y a peut-être 7-8 ans. Et ensuite, j'ai commencé un peu à regarder ce qu'il faisait de son côté et je l'ai découvert comme ça et je suis très très vite tombé un peu amoureux de sa façon de faire de la musique et d'appréhender la guitare un peu.
2: J'étais assez surprise parce que du coup, tu m'avais parlé de sad rock, donc je m'attendais à quelque chose de très posé. Et alors, il y a des chansons qui étaient très très posées, et puis il y en avait d'autres qui étaient très énergiques. Et surtout, ce qui m'a étonnée, ce que je ne connaissais pas en fait, c'est le côté instrumental en fait. Il n'y a pas, enfin, en tout cas pour les quelques chansons que j'ai écoutées, il n'y avait pas de paroles. Et j'ai trouvé ça assez surprenant parce que moi qui suis une novice en musique, je savais pas que ça existait en fait du rock instrumental en fait. Et j'ai trouvé ça vachement, enfin super intéressant.
1: Ces musiques, c'est quand même vachement. Bah déjà, il y a pas de chanteur. Il y a que de la batterie s'il arrive à trouver un kit de batterie. Et ensuite, c'est lui tout seul qui avec sa guitare essaye d'apporter un épaisseur qui fasse comme si en fait on entendait limite des fois des personnes chanter alors que c'est lui qui fait que ça avec sa guitare et il s'affranchit de tous les autres instruments en fait, il est super solo dans son truc. Et puis on a l'impression qu'il s'affranchit un peu des codes et des modèles qui étaient faits peut-être un peu avant lui et qui essaye de faire un peu son propre style en fait de musique à travers ça. Et lui il s'affranchit totalement de ça et en plus il fait quelque chose qui va pas forcément plaire à tout le monde, donc j'aime bien.
2: Après j'ai aussi trouvé qu'il y avait beaucoup de, enfin d'une chanson à l'autre il y avait beaucoup de, alors je sais pas si on dit riff, mais il y avait beaucoup de mélodies qui revenaient d'une chanson à l'autre. J'avais l'impression qu'il y avait quand même une espèce d'identité en fait qui revenait d'une chanson à l'autre, qui fait que ben, si tu l'écoutes, je pense que tu pourrais, après je m'y connais pas assez, mais j'imagine que si tu l'écoutes, tu peux reconnaître en fait la signature.
1: Contemplatif. Tu sais, t'as un mec un peu comme lui, qui s'appelle Frank Zappa, dans les années 70, qui a fait à peu près... Enfin, il a pas fait autant d'albums, il a produit peut-être 70 albums, mais dans les années 70, c'était déjà énorme, parce que tu t'imagines bien que les studios de production et tout, c'était pas la même chose qu'aujourd'hui. Pour moi, en fait, c'est plus quelqu'un qui a trouvé un style, et il a essayé d'aller de plus en plus aux profondeurs dedans. C'est vraiment un mec qui fait ses trucs dans son coin, qui cherche pas vraiment à être connu. Donc en fait, c'est un peu tous ces trucs-là qui ont fait que j'ai encore plus aimé le personnage.
2: Moi, ça me fait penser, référence littéraire, ça me fait penser à la Commedia dell'arte, en fait. On dirait un pantin qui est comique, mais en même temps, ça pourrait être aussi... Enfin, en fait, tu pourrais représenter soit le pantin comique dans la Commedia dell'arte, soit le clown triste. Et du coup, ça rejoint un peu le côté sad rock. Enfin, moi, ça m'a fait penser un peu aux morceaux d'électro, un peu posés comme ça, que tu écoutes en fond quand tu es avec des gens ou quand tu es tout seul ou que tu fais un truc. Tu vois, ça m'a fait penser, enfin, ce serait plus dans cette optique-là que moi je l'écouterais, ou dans la voiture, ou tu vois, ce serait pas une écoute active en fait. Ce serait plus un fond, mais un fond que t'écoutes quand même et que t'apprécies, tu vois ce que je veux dire.
0: Si avec tout ça je vous ai pas convaincu d'au moins aller chercher sur YouTube et de faire preuve d'un petit peu de curiosité musicale, je sais plus quoi faire. Mais bref, c'est tout pour moi, j'espère que vous aurez apprécié cet artiste qui est franchement assez méconnu par rapport au nombre d'albums incroyables qu'il a fait, hein, je le rappelle, plus de 300 albums. N'hésitez pas à dire ce que vous en pensez sur la page Facebook de Radio Arc-en-Ciel. Et du coup, comme on en parlait tout à l'heure, je vous laisse avec la magnifique musique des Scorpions, Still Loving You. À la semaine prochaine, ciao. Still

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1: Je suis née à Tourtonne, Saint-Jean-de-Côle. Partout quand il y a beaucoup d'enfants, hein, on était tous les jours 10 personnes à table. Maman, papa, et mes frères, mes sœurs et tout ça. Nous, hein, on était autrement élevés que maintenant. On n'avait pas orti, on n'avait pas le smartphone, on n'avait rien, nous. Que des jouets en carton. Quelle ouais, poupée de chiffon, c'est vrai. Pas comme aujourd'hui. Aujourd'hui, ils ont des vélos, ils ont tout. Et ça, c'est pas normal. Qu'ils ont tout. Et ils sont quand même pas heureux. Et nous, on était heureux avec un bout de pain et un bout de sucre. Voilà. Parce qu'on était nombreux tous les jours à la maison. Tous les jours, 10 personnes à table. Il fallait le faire, hein. Le nôtre, gueule. Le nôtre, voilà. Quand papa, il avait le salaire, on avait les trois de manger. Une grosse tartine, pain frais et une pomme. Et là, on était heureux. Voilà, pas comme aujourd'hui. Hein.
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2: Aujourd'hui, dans ma chanson coup de cœur, on écoute un titre qui me rend vraiment de bonne humeur et cela transparaît rien que dans le titre. Ça s'appelle Smile, sourire en français, et c'est de Hocus Pocus. La bonne humeur, c'est une caractéristique de ce groupe. Toutes leurs chansons sont pleines d'entrain et de bonheur. Je vous laisse découvrir ma préférée d'entre toutes.

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2: Pas eu souvent l'occasion de voyager, mais disons que quand je me suis mariée, mon mari et moi, on allait souvent en Autriche. Et on y a été 3 fois. Ensuite, j'ai fait l'Espagne, toute seule, quand j'étais veuve. J'ai fait l'Italie. Et bon, j'ai profité comme ça. Mais j'avais un mari qui était très nerveux et qui voulait manger à 6 heures le soir. Oula. Alors, dans les hôtels, tu ne peux pas manger à 6 heures. Ce n'est pas possible. Alors, je disais à mon mari, écoute, on s'arrête dans une pâtisserie. Tu vas manger une pâtisserie, tu vas... Et j'ai faim. J'ai dit, mais écoute, il faut attendre. Il ne pouvait pas attendre. Alors, il s'est énervé. J'avais beaucoup de mal à le calmer. Mais bon, on y est arrivé quand même. Hein, mais bon... Voilà, j'avais un mari qui m'aimait énormément, qui a fait beaucoup pour moi. Mais bon, c'était son seul défaut.
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1: Avec Véronique Lavoué, directrice des projets auprès du CEL, le mot imposé est aujourd'hui République démocratique du Congo.
2: C'est un pays où j'ai déjà été plusieurs fois avec le CEL, un pays dans lequel j'ai rencontré des personnes qui font un travail formidable, qui sont très engagées dans la lutte contre la pauvreté. J'ai trop d'images là qui arrivent dans ma tête. J'ai l'image de Kinshasa, qui est une ville où il y a plein de monde, partout. Des gens qui marchent partout sur les bords des routes, des voitures, des véhicules. Et puis des enfants. Les enfants des rues ou les enfants qui vivent dans la rue, qui sont en rupture familiale et qui souvent se suspendent derrière les voitures pour aller d'un endroit à l'autre. Mais ces enfants, quand même, ont de l'espoir. Je me rappelle d'un mini camp de 3 jours que j'ai fait avec les enfants de la rue, un de nos partenaires qui s'appelle Banaya Kivuvu. C'était une mini colo de 3 jours où ces enfants de la rue venaient pour juste se poser. Pendant 3 jours, pas être dans la rue. Voilà, ils n'avaient pas besoin de réfléchir pour leur nourriture, ils n'avaient pas besoin de se battre. Ils pouvaient juste se poser, discuter, avoir aussi des personnes qui les écoutent parler de leurs souffrances dans la rue. Ils avaient ce qu'on appelle une écoute pastorale. Voilà, 3 jours de repos pour les enfants de la rue. Et ben, c'est cette image que j'ai de la RDC.
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